0: Service après-vente, bonjour.
1: Ah, Madou, allô, Mariam.
2: Elle change une roue, mon amour, ma bien-aimée. On a roulé sur un nid de poule, mon amour, ma chérie.
0: D'accord, merci.
2: Elle a pris les clics pour lever la voiture. Ouais. Avec la croix, elle a déboulonné.
0: D'accord,
2: elle change.

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0: T'as entendu ce que je viens de te dire ou t'as pas entendu ce que je viens de te dire?
1: Oui, oui, non.
0: Oui, non, mais oui, excuse-moi d'en faire un sac, mais je vais finir dans un crocodile peut-être.
1: Bon, c'est 3 mois à partir de quand?
0: C'est parti.
1: Et pour les jardins, il va me falloir des années, moi. Il hein. Y a rien, il y a tout à faire, il y a même pas les bases, là. Pour réussir, faudrait qu'on ait des pouvoirs magiques, qu'on soit des mages, des dieux.
0: Mais oui, exactement. Il nous faut des pouvoirs magiques.
1: C'est ça. Je vois pas en quoi c'est une bonne nouvelle, mais c'est ça.

0: 去了。哦，来。
1: Je m'excuse.
2: Tiens, tu dînes avec nous ce soir ?
3: Non, je peux pas, j'ai un rendez-vous.
2: Avec qui ?
3: Avec la patronne de l'hôtel. Ah, je peux pas lui poser un lapin, ça serait dur, elle a tellement insisté. Et puis en plus, je sens que ce soir, je vais conclure.
2: Tu m'aides pas là ?
3: Non, pas là, non.

0: vous y allez pas demain ou...
1: Ou quoi?
0: La réunion là de... avec tous les druides, je sais pas quoi.
1: Non, j'ai pas envie.
0: Mais non, mais j'en ai rien à foutre, vous y allez, c'est tout.
2: Mais qu'est-ce que vous voulez que j'aille faire là-bas?
1: Ah ouais, c'est parce que je suis druide, c'est ça? Ça me gonfle. Il y a tous les clodos du pays qui portent une barbiche et qui se prennent pour des druides.
0: Mais attendez, toutes les régions sont représentées. Si vous y allez pas, il manquera que le druide de Kaamelott.
2: Mais on s'en fout, on en a pas besoin de ça. C'est un genre de fête à la con, c'est en plein milieu de la forêt, on se pèle en plus.
0: Attendez, ne me prenez pas pour un imbécile, parce que d'habitude, les fêtes à la con, vous voulez taper toutes.
1: Comment ça?
0: Mais oui! Chaque fois qu'on a besoin de vous, vous êtes pas là. Vous êtes toujours fourré à la grande fête de machin, à la célébration de trucs.
1: Bah après, il y en a qui sont intéressantes.
0: Alors tiens, celle où je suis allé là.
1: Laquelle?
0: Le machin avec la pierre, je sais pas quoi.
1: Ah oui, la réunion de la pierre bleue.
0: Voilà. Oh non, mais là, mais je m'excuse. À part picoler, je me souviens pas qu'on ait fait grand-chose. Parce que c'est quoi le thème, là, ce coup-ci?
1: Le rassemblement du corbeau.
0: Mais c'est pas bien, ça.
1: Bah déjà, c'est sans alcool. C'est trop long. Et après, c'est thématique. Alors moi, les week-ends thématiques...
0: Mais thématique, thématique de quoi? C'est quoi le thème, le corbeau?
1: Tout juste.
0: Mais par exemple, qu'est-ce qui se passe?
1: Bah, par exemple, ceux qui savent se transformer en corbeau, ils le font. Là, déjà, il y en a pour 3-4 heures.
0: Il vous faut 3-4 heures pour vous transformer en corbeau?
1: Qui ça, moi?
0: Oui, vous.
1: Ah non, mais moi, je sais pas me transformer en corbeau.
0: Ah bah, bravo.

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1: Bonjour à tous, c'était la toute première édition et ce fut un succès. La Pride à Cholet a rassemblé 1000 personnes hier. Un changement historique pour la ville, selon l'association organisatrice La Voix du Cœur. À sa tête, un jeune homme de 20 ans. Son seul regret, le manque de soutien de la mairie. Ils ont uniquement pu compter sur la subvention de la délégation interministérielle à la lutte contre le racisme, l'antisémitisme et la haine anti-LGBT+. Autre mobilisation en Loire-Atlantique ce dimanche, dans la commune rurale d'Abaré, au nord de Nantes. 200 habitants ont manifesté contre l'ouverture d'une école primaire privée traditionnaliste. C'est leur quatrième rassemblement pour dire non au courant cédévacantiste, une branche radicale du catholicisme. Les manifestants refusent de laisser place à l'intégrisme et à un projet qui ne respecte pas l'égalité filles-garçons et qui réécrit l'histoire, ce sont leurs termes. Pour l'heure, le rectorat n'a pas encore tranché sur la future ouverture de cette école. Dans le pays des Herbiers, en Vendée, la communauté de communes se lance dans la location de vélos à assistance électrique. À partir de septembre, ils seront disponibles en libre service dans 9 stations. Parmi ces 2 roues électriques, 10 seront reconditionnées. Une offre accessible à partir de 15 ans qui coûtera 5 centimes la minute et 10 euros l'abonnement mensuel. À la une, également près de 26 000 personnes réunies à Saint-Denis hier pour le premier meeting de Jean-Luc Mélenchon qui entre officiellement dans la course à l'élection présidentielle. Le leader de la France insoumise est notamment revenu sur ses premières mesures phares comme le SMIC à 1 700 euros ou encore la retraite à 60 ans. En voile, ils sont partis hier en direction du cercle polaire, les 9 skippers engagés dans la Vendée Arctique. Cette course de monocoque qualificative pour le Vendée Globe 2028. Départ des Sables d'Olonne devant plus d'un millier de personnes. 3 femmes dans la course, dont la Benjamine Violette d'Orange, qui avait fini 25e lors du dernier Vendée Globe à seulement 22 ans. Et puis votre météo, le ciel est gris et nuageux ce matin sur nos départements. Comptez 17 degrés à Pornic, 18 à Angers et 19 à Luçon. Bonne journée sur Sun et rendez-vous très vite pour un nouveau point sur l'actualité.

0: Pourquoi me souvenir qu'il habite dans la favela? La dernière nouvelle, il vivait dans un groupe hippie.
1: Dans un quoi?
0: Groupe hippie.
1: Oh mon Dieu. Vivre dans l'urine, c'est affligeant. Mais où va le monde?
0: Non. Dans un groupe
1: hippie. Ah d'accord. Ouais. Les pipis, c'est...

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1: Bonjour à tous, c'était la toute première édition et ce fut un succès. La Pride à Cholet a rassemblé 1000 personnes hier. Un changement historique pour la ville, selon l'association organisatrice La Voix du Cœur. À sa tête, un jeune homme de 20 ans. Son seul regret, le manque de soutien de la mairie. Ils ont uniquement pu compter sur la subvention de la délégation interministérielle à la lutte contre le racisme, l'antisémitisme et la haine anti-LGBT+. Autre mobilisation en Loire-Atlantique ce dimanche, dans la commune rurale d'Abaré, au nord de Nantes. 200 habitants ont manifesté contre l'ouverture d'une école primaire privée traditionnaliste. C'est leur quatrième rassemblement pour dire non au courant cédévacantiste, une branche radicale du catholicisme. Les manifestants refusent de laisser place à l'intégrisme et à un projet qui ne respecte pas l'égalité filles-garçons et qui réécrit l'histoire, ce sont leurs termes. Pour l'heure, le rectorat n'a pas encore tranché sur la future ouverture de cette école. Dans le pays des Herbiers, en Vendée, la communauté de communes se lance dans la location de vélos à assistance électrique. À partir de septembre, ils seront disponibles en libre service dans 9 stations. Parmi ces 2 roues électriques, 10 seront reconditionnées. Une offre accessible à partir de 15 ans qui coûtera 5 centimes la minute et 10 euros l'abonnement mensuel. À la une, également près de 26 000 personnes réunies à Saint-Denis hier pour le premier meeting de Jean-Luc Mélenchon qui entre officiellement dans la course à l'élection présidentielle. Le leader de la France Insoumise est notamment revenu sur ses premières mesures phares comme le SMIC à 1700 euros ou encore la retraite à 60 ans. En voile, ils sont partis hier en direction du cercle polaire, les 9 skippers engagés dans la Vendée Arctique. Cette course de monocoque qualificative pour le Vendée Globe 2028. Départ des Sables d'Olonne devant plus d'un millier de personnes. 3 femmes dans la course, dont la Benjamine Violette d'Orange, qui avait fini 25e lors du dernier Vendée Globe à seulement 22 ans. Et puis votre météo, le ciel est gris et nuageux ce matin sur nos départements. Comptez 17 degrés à Pornic, 18 à Angers et 19 à Luçon. Bonne journée sur Sun et rendez-vous très vite pour un nouveau point sur l'actualité.

0: Maman ?
1: Qu'est-ce que tu fais là, à cette heure-ci ?
0: Je cherchais un bandage. Je me suis blessé dans le garage quand tout s'est éteint.
1: Oui, mais qu'est-ce que tu faisais dans le garage ?
0: Bah, je voulais pas que papa me voie, je voulais te parler d'abord.
1: Ton père et moi, nous avons tous nos comptes en commun, alors peu importe à qui tu parles en premier.
0: Ouais, mais tu sais comment il est. Je veux pas qu'il grimpe au rideau quand il saura ce qui se passe.
1: Quoi ? Qu'est-ce qui se passe ?
0: Je crois que mon mariage est fichu. C'est une mauvaise nouvelle.
1: Oui, évidemment. Alors donne-moi des détails.
0: On se dispute pour tout, tout le temps. Qu'est-ce que tu veux répondre à quelqu'un qui te dit « T'as vu encore la tête que tu fais ?» Oh, je la vois bien, moi, sa tête, avec son nez accusateur qui pointe vers moi.
1: Oh, Francis.
0: Je l'aime encore, j'ai pas envie que ça finisse, mais là, je vois pas comment continuer.
2: Loïs, tu peux venir, j'ai besoin de toi.
0: Ne dis rien à papa, il serait bouleversé, il faudrait en plus que je m'occupe de lui.
1: Compte sur moi.

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1: Bonjour et bienvenue dans Animalement vôtre sur Sun. Comme promis, je vais vous parler de l'épigénétique, une approche qui n'existait pas lorsque je faisais mes études à l'école vétérinaire d'Alfort. Avant toute chose, un petit rappel sur ce qu'est l'ADN. L'ADN est une molécule en double hélice présente dans toutes les cellules, animales comme végétales. Il est composé de 4 nucléotides qui composent l'alphabet de l'ADN. C'est une sorte de mode d'emploi, de dictionnaire, avec toutes les instructions pour fabriquer les protéines du corps et faire fonctionner l'organisme. L'ADN d'une cellule est réparti en chromosomes qui vont par paires. L'humain a 23 paires de chromosomes, soit 46 chromosomes. Le chien 39 paires et le chat 19. Chaque chromosome est composé d'une succession de brins d'ADN appelés gènes qui codent pour une protéine ou une fonction. Chaque gène peut avoir plusieurs versions appelées allèles. Entre les gènes, il existe des zones d'ADN non codants, mais tout aussi essentielles dans l'activation et la désactivation de l'expression des gènes. Il existe aussi des séquences qui se répètent. À chaque division cellulaire, l'ADN se copie de façon identique afin que chacune des cellules filles en ait la même copie. Seule exception, chez les espèces à reproduction sexuée, les gamètes, ovules et spermatozoïdes, qui ne contiendront chacun que la moitié de l'hélice d'ADN. Lors de la fécondation, les deux moitiés issues des deux parents formeront un nouvel ADN complet. Lors de la division des cellules pour former les gamètes, il y a un brassage chromosomique qui aboutira à une multitude de gamètes génétiquement uniques. D'où la diversité génétique qui conduit à une multitude d'individus uniques. Malheureusement, la réplication de l'ADN peut entraîner des erreurs, tout comme peuvent avoir lieu des mutations aléatoires de l'ADN. Les facteurs environnementaux peuvent aussi provoquer des mutations. Certaines de ces mutations seront transmises à la descendance. Pour autant, comme pour les caractères dits récessifs, toutes ces mutations ne s'exprimeront pas nécessairement. En effet, chaque cellule comporte deux allèles d'un même gène, chacun sur un brin de l'hélice. Il y a des zones non codantes qui vont provoquer ou pas l'expression du gène. Donc le fait de porter dans son ADN tel ou tel gène ne signifie pas que le caractère associé sera présent. Après ce rappel rapide et j'espère suffisamment clair sur l'ADN, abordons l'épigénétique. On vient de voir que toutes les cellules possèdent le même ADN, alors qu'elles vont avoir des formes, des actions différentes. L'épigénétique, c'est ce qui fait qu'une cellule va évoluer vers une cellule de peau, une autre vers un neurone, une autre encore vers une cellule de foie. Ce sont ces marqueurs génétiques dont j'ai parlé qui vont activer ou désactiver tel ou tel gène. L'activation de ces marqueurs est réversible et va permettre au corps de s'adapter à son environnement sans que l'ADN ne soit modifié. Certaines de ces marques épigénétiques, acquises avec l'adaptation à l'environnement, au stress, aux agressions, peuvent se transmettre à la descendance et perdurer de génération en génération. Ce sera probablement plus clair avec des exemples. Les abeilles ont toutes le même ADN et pourtant certaines deviennent reines, d'autres nourricières ou ouvrières. Ce sont les marqueurs épigénétiques qui vont activer ou désactiver les gènes orientant le rôle de l'abeille dans la ruche. Prenons des jumeaux, de vrais jumeaux. Ils ont donc le même ADN à 100%. Et pourtant, ils vont développer des différences dans leur mode de vie. Le fait de fumer ou pas, de faire du sport ou pas, d'être stressé ou pas, influencera l'expression épigénétique de leur patrimoine génétique, pourtant parfaitement identique. D'où des différences sur leur santé ou sur leur apparence. Un autre exemple, lors d'une famine comme celle que connurent les Pays-Bas à la fin de la Seconde Guerre mondiale, les enfants nés de mères enceintes durant cette période ont un risque accru de diabète, d'obésité et de maladies cardiovasculaires. L'épigénétique a en quelque sorte mémorisé la famine et l'expression des gènes liés au métabolisme a été modifiée pour économiser les ressources. Ces changements ont été transmis à la descendance et, dans un environnement où les denrées sont disponibles, s'avèrent favorables à l'apparition de maladies métaboliques. Revenons aux animaux, puisque ma chronique c'est animalement vôtre. Des études menées sur des rats ont montré que les petits de mère ayant reçu des soins attentifs, léchage et toilettage réguliers, durant leur première semaine de vie, présentaient une meilleure résistance au stress à l'âge adulte. À l'inverse, les petits négligés développent une sensibilité accrue au stress. Ces différences, bien connues sous les termes d'attachement sécure et insécure, sont liées à des modifications épigénétiques. Les soins maternels activent ou désactivent des gènes impliqués dans la réponse au stress, comme celui du récepteur aux glucocorticoïdes dans l'hippocampe. Ces changements épigénétiques peuvent même être transmis à la génération suivante, démontrant comment l'environnement et les comportements parentaux influent durablement la biologie et le comportement sans altérer la séquence d'ADN elle-même. Est-il possible d'extrapoler cela à l'évolution du comportement des chats? En effet, les chats sont de plus en plus sociaux envers les humains, demandeurs de contact et d'interaction, voire de câlins et de caresses. Cette évolution semble très rapide, ce qui pourrait s'expliquer par l'épigénétique. Pour conclure, que nous dit l'épigénétique? Que si notre ADN est stable, son expression sera modulée par notre environnement, notre mode de vie, nos expériences de vie. Ces mécanismes sont réversibles, ce qui signifie que rien n'est inscrit dans le marbre. Mais ils sont aussi transmissibles à nos enfants, ce qui signifie que ces mêmes expériences de vie, positives comme négatives, influeront aussi sur nos enfants. Nous sommes la résultante de notre patrimoine génétique, mais aussi de notre histoire, la nôtre et celle de nos ancêtres, de notre environnement et de nos choix. Je vous remercie et vous dis à très bientôt dans Animalement Votre sur ce.
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1: Bonjour à tous, c'était la toute première édition et ce fut un succès. La Pride à Cholet a rassemblé 1000 personnes hier. Un changement historique pour la ville, selon l'association organisatrice La Voix du Cœur. À sa tête, un jeune homme de 20 ans. Son seul regret, le manque de soutien de la mairie. Ils ont uniquement pu compter sur la subvention de la délégation interministérielle à la lutte contre le racisme, l'antisémitisme et la haine anti-LGBT+. Autre mobilisation en Loire-Atlantique ce dimanche, dans la commune rurale d'Abaré, au nord de Nantes. 200 habitants ont manifesté contre l'ouverture d'une école primaire privée traditionnaliste. C'est leur quatrième rassemblement pour dire non au courant cédévacantiste, une branche radicale du catholicisme. Les manifestants refusent de laisser place à l'intégrisme et à un projet qui ne respecte pas l'égalité fille-garçon et qui réécrit l'histoire, ce sont leurs termes. Pour l'heure, le rectorat n'a pas encore tranché sur la future ouverture de cette école. Dans le pays des Herbiers, en Vendée, la communauté de communes se lance dans la location de vélos à assistance électrique. À partir de septembre, ils seront disponibles en libre service dans 9 stations. Parmi ces 2 roues électriques, 10 seront reconditionnées. Une offre accessible à partir de 15 ans qui coûtera 5 centimes la minute et 10 euros l'abonnement mensuel. À la une, également près de 26 000 personnes réunies à Saint-Denis hier pour le premier meeting de Jean-Luc Mélenchon qui entre officiellement dans la course à l'élection présidentielle. Le leader de la France Insoumise est notamment revenu sur ses premières mesures phares comme le SMIC à 1 700 euros ou encore la retraite à 60 ans. En voile, ils sont partis hier en direction du cercle polaire, les 9 skippers engagés dans la Vendée Arctique. Cette course de monocoque qualificative pour le Vendée Globe 2028. Départ des Sables d'Olonne devant plus d'un millier de personnes. 3 femmes dans la course, dont la Benjamine Violette d'Orange, qui avait fini 25e lors du dernier Vendée Globe à seulement 22 ans. Et puis votre météo, le ciel est gris et nuageux ce matin sur nos départements. Comptez 17 degrés à Pornic, 18 à Angers et 19 à Luçon. Bonne journée sur Sun et rendez-vous très vite pour un nouveau point sur l'actualité.

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1: Aujourd'hui, nous sommes le 8 juin. Il est le dernier vainqueur de la classique cycliste Bordeaux-Paris. En 1988, le breton Jean-François Arrault est né le 8 juin 1958. Le costamoricain fut le coéquipier d'un autre célèbre natif des Côtes d'Armor, un certain Bernard Hinault. Notre portrait du jour nous emmène un peu plus au sud que la Bretagne. En Espagne, du côté de Madrid, nous allons parler de Santiago Bernabéu. C'est un grand monsieur du football qui poussait ses premiers cris ce 8 juin 1895. Cet homme n'est autre que Santiago Bernabéu. Avant de donner son nom au stade du Real Madrid en 1955, ou encore d'être le président iconique des Merengues, il fut surtout joueur du club de la capitale espagnole. Avec le maillot blanc, Santiago fut un honorable attaquant, membre de l'équipe première dès l'âge de 17 ans. Il inscrira plus de 200 buts en près de 15 ans de carrière de joueur. Quelques années plus tard, c'est sur un autre terrain que nous allons le retrouver, le terrain de la gouvernance sportive. Présent au conseil d'administration du club madrilène depuis quelques temps, c'est en 1943 qu'il en devient le président. Une présidence au long cours qui durera 35 ans. Sous lesquels Bernabéu a vu grand, faisant venir notamment lors des débuts de l'aventure européenne du Real Madrid, dès le milieu des années 50, les plus grands joueurs du foot mondial, Alfredo Di Stefano, Francisco Ranto, Ferenc Puskás ou encore Raymond Kopa. Bernabéu, président, ses 6 Coupes d'Europe des clubs champions et pas moins de 16 championnats d'Espagne entre autres. Mais on oublie très vite, trop peut-être, qu'il n'est pas seulement le président du Real version foot, mais plus globalement de toutes les sections sportives du Real Madrid. Comme celle du basket par exemple, avec laquelle sa réussite sera tout aussi prenante. Santiago Bernabéu nous dit au revoir le 2 juin 1978. Sa vie, ou plutôt devrons-nous dire ses vies au pluriel, sont aussi remplies qu'un roman.
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0: Tapis dans les mousses depuis des heures, je laisse mes mains dans l'humus, mon corps s'affaisse. Couché dans les mousses depuis des jours, je presse ma nuque dans l'humus, mon dos caresse. L'idée de ne plus bouger,
1: l'idée de ne plus bouger,
0: me laisser sédimenter,
1: me laisser sédimenter,
0: épouser la gravité pour enfin me laisser aller,
1: me laisser aller. Il convient d'abord de laisser le corps allongé de son long, se faire une place en surface décidée pour le bon. Il s'agit ensuite d'éviter la fuite à falloir.

Le corps étendu sur le sol, je nargue le ciel qui se dérobe derrière les cimes du grand pin parasol. Je crois que les humains ne vont pas au ciel, mais plutôt vers le sol. 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Voici mes dernières volontés. Laissez-moi, s'il vous plaît.

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Je sais qu'il faut pas penser à des trucs interdits comme faire du mal aux gens. Mais si je dis à mon cerveau faut pas y penser, ben il y pense. J'ai pas d'amis. Ma mère dit que c'est parce que je suis colérique. Elle dit qu'il faut que je pense à des trucs joyeux pour me calmer quand je suis très énervée. Alors, par exemple, je pense à que j'aime bien le printemps parce qu'on peut mettre des sandales ou à que je deviendrai très célèbre plus tard. Mais en ce moment, il y a un truc qui me rend trop heureuse. C'est les feuilles d'idole.

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1: Bonjour à tous, c'était la toute première édition et ce fut un succès. La Pride à Cholet a rassemblé 1000 personnes hier. Un changement historique pour la ville, selon l'association organisatrice La Voix du Cœur. À sa tête, un jeune homme de 20 ans. Son seul regret, le manque de soutien de la mairie. Ils ont uniquement pu compter sur la subvention de la délégation interministérielle à la lutte contre le racisme, l'antisémitisme et la haine anti-LGBT+. Autre mobilisation en Loire-Atlantique ce dimanche, dans la commune rurale d'Abaré, au nord de Nantes. 200 habitants ont manifesté contre l'ouverture d'une école primaire privée traditionnaliste. C'est leur quatrième rassemblement pour dire non au courant cédévacantiste, une branche radicale du catholicisme. Les manifestants refusent de laisser place à l'intégrisme et à un projet qui ne respecte pas l'égalité fille-garçon et qui réécrit l'histoire, ce sont leurs termes. Pour l'heure, le rectorat n'a pas encore tranché sur la future ouverture de cette école. Dans le pays des Herbiers, en Vendée, la communauté de communes se lance dans la location de vélos à assistance électrique. À partir de septembre, ils seront disponibles en libre service dans 9 stations. Parmi ces 2 roues électriques, 10 seront reconditionnées. Une offre accessible à partir de 15 ans qui coûtera 5 centimes la minute et 10 euros l'abonnement mensuel. À la une, également près de 26 000 personnes réunies à Saint-Denis hier pour le premier meeting de Jean-Luc Mélenchon qui entre officiellement dans la course à l'élection présidentielle. Le leader de la France Insoumise est notamment revenu sur ses premières mesures phares comme le SMIC à 1 700 euros ou encore la retraite à 60 ans. En voile, ils sont partis hier en direction du cercle polaire, les 9 skippers engagés dans la Vendée Arctique. Cette course de monocoque qualificative pour le Vendée Globe 2028. Départ des Sables d'Olonne devant plus d'un millier de personnes. 3 femmes dans la course, dont la Benjamine Violette d'Orange, qui avait fini 25e lors du dernier Vendée Globe à seulement 22 ans. Et puis votre météo, le ciel est gris et nuageux ce matin sur nos départements. Comptez 17 degrés à Pornic, 18 à Angers et 19 à Luçon. Bonne journée sur Sun et rendez-vous très vite pour un nouveau point sur l'actualité.

0: pas là-dedans. Même pour vous, je vais pas vous charger à l'arrière comme un cheval. Ça, c'est quoi, là?
1: Non, celle-là, elle est beaucoup moins adaptée. Hein.
0: C'est-à-dire?
1: C'est-à-dire que malheureusement, faut être pragmatique.
0: Pragmatique? Oh, ça fait du bien, ça!
1: C'est bon, ça?
0: C'est bien! Allez, viens, moi, ça! Allez!
2: Ouais, ça, c'est encore le voisin, il se met tout le temps là. Non, mais il est persuadé que c'est son parking, alors.
1: Non, ça va peut-être changer, là.
3: Avec une émulsion de foie gras, de prendre.
0: Bonjour, ça va?
3: Quoi?
0: Je te dérange pas, Patrick Juvet, tu veux un café? Tiens, fais voir ça.
3: Quoi?
0: Je suis lourd, toi. Viens là, viens, viens, viens. Vas-y, vite.
3: Prière de passage.
0: Plus fort, j'entends pas.
3: Prière de passage.
2: La bonne méthode,
0: lis
2: ça.
0: Lis tout.
3: Emplacement réservé?
0: Voilà, maintenant, t'imprimes.

0: Écoutez ça, attention.
1: Tiens, ça c'est curieux.
2: Alors là, moi, c'est ma préférée.
3: Dis donc, maman, je t'amène une petite surprise.
4: Dès qu'on dit quelque chose,
5: vous en faites une extrapolation.
1: Ok.
6: C'est très amusant de jouer avec les mots et évidemment tous les mots vont être pris

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0: Évidemment, tous les mots vont être pris.
1: Ok.
0: Comme si de rien n'était.
1: C'était parfaitement prévu.

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0: Tout d'un coup, qu'est-ce que j'entends?
1: C'est quoi cette chanson?
2: Elle est pas mal celle-là.
3: Ah ben ça, c'est une surprise.

0: Eh, c'est quoi?
1: Ben, c'est le contrôle de SVT.
0: Y'a contrôle?
1: Ben oui, y'a contrôle.
0: Ben oui, y'a contrôle. Putain, mais pauvre fille, cette meuf. Eh, vous savez qu'il y avait contrôle, vous?
2: Pas contrôle, c'est sûr.
3: Y'a contrôle?
0: Putain, j'ai complètement oublié.
4: Vous êtes naze, hein, ça fait des semaines qu'il est prévu le contrôle. Une note pour une prise pour vous, hein. Ça changera rien.
0: Mais fais voir le truc, c'est sur quoi?
1: Bah, c'est pas maintenant que tu vas réviser.
0: C'est pas maintenant que tu vas.

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1: Bonjour à tous. Des rassemblements prévus devant une dizaine de tribunaux judiciaires dans nos départements, notamment à Nantes, Cholet, Saint-Nazaire, Angers ou La Roche-sur-Yon ce soir, pour dénoncer l'injustice de trop après la mort de la jeune Liana, 11 ans. La Fondation des femmes dénonce une défaillance systémique des institutions et lance une pétition pour l'adoption d'une loi intégrale qui lutterait contre les violences sexuelles commises sur les femmes et sur les enfants. Elle demande des juges spécialisés ou encore un socle d'enquête minimum obligatoire. En cas de plainte, la Fondation estime que 81% des Français y sont favorables. L'élection de Bérangère Blanc à la mairie de Saône-Loire est confirmée. Dans cette commune du Maine-et-Loire, les électeurs sont retournés aux urnes hier pour élire 5 nouveaux conseillers municipaux. Un scrutin qui intervient après la démission de 4 anciens conseillers sur fond de tension entre la nouvelle édile élue en mars et son prédécesseur. Le maire sortant, Sébastien Crétin, avait contesté l'élection de son ancienne adjointe. Le tribunal administratif a rejeté son recours le 3 juin dernier. À la une également, la journée mondiale de l'océan, c'est aujourd'hui. Lui qui produit au moins la moitié de l'oxygène et abrite la majeure partie de la biodiversité de la planète. Il représente également la principale source de protéines pour plus d'un milliard de personnes dans le monde. Et pour le moment, nous n'avons exploré que 5% de ses fonds marins. En sport, le match de Cholet et Paris Basket en demi-finale des playoffs de Betclic Elite hier. Nos Choletais se sont inclinés 86-95 à domicile, menés 2 manches à 1. Ils n'auront pas d'autre choix que de gagner la prochaine rencontre demain. Même s'ils sont désormais dos au mur, ils auront au moins réussi à de nouveau faire vibrer le hangar des Mauges, 14 ans après la dernière demi-finale disputée. Un rapide mot de handball avec cet exploit historique, les joueuses de Metz qui remportent la Ligue des Champions face à Győr, une première pour une équipe française. Et puis votre météo, il pleut cet après-midi sur nos départements, il fait 19 à Cholet, 17 à Saint-Nazaire et 20 à Fontenay-le-Comte. Bonne journée sur Sun et rendez-vous très vite pour un nouveau point sur l'actualité.

0: que c'est que ça?
1: Un prisonnier qui gueule.
2: Qu'est-ce qu'il veut?
1: Il dit qu'il est innocent.
2: C'est peut-être vrai?
1: Enfin, vrai ou pas vrai, quand on a un minimum d'éducation, on n'emmerde pas le monde à 1h du matin pour des problèmes personnels. Hein.

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1: Bonjour à tous. Des rassemblements prévus devant une dizaine de tribunaux judiciaires dans nos départements, notamment à Nantes, Cholet, Saint-Nazaire, Angers ou La Roche-sur-Yon ce soir, pour dénoncer l'injustice de trop après la mort de la jeune Liana, 11 ans. La Fondation des Femmes dénonce une défaillance systémique des institutions et lance une pétition pour l'adoption d'une loi intégrale qui lutterait contre les violences sexuelles commises sur les femmes et sur les enfants. Elle demande des juges spécialisés ou encore un socle d'enquête minimum obligatoire en cas de plainte. La Fondation estime que 81% des Français y sont favorables. L'élection de Bérangère Blanc à la mairie de Saône-Loire est confirmée. Dans cette commune du Maine-et-Loire, les électeurs sont retournés aux urnes hier pour élire 5 nouveaux conseillers municipaux. Un scrutin qui intervient après la démission de 4 anciens conseillers sur fond de tension entre la nouvelle édile élue en mars et son prédécesseur. Le maire sortant, Sébastien Crétin, avait contesté l'élection de son ancienne adjointe. Le tribunal administratif a rejeté son recours le 3 juin dernier. À la une également, la journée mondiale de l'océan, c'est aujourd'hui. Lui qui produit au moins la moitié de l'oxygène et abrite la majeure partie de la biodiversité de la planète. Il représente également la principale source de protéines pour plus d'un milliard de personnes dans le monde. Et pour le moment, nous n'avons exploré que 5% de ses fonds marins. En sport, le match de Cholet et Paris Basket en demi-finale des playoffs de Betclic Elite hier. Nos Choletais se sont inclinés 86-95 à domicile, menés 2 manches à 1. Ils n'auront pas d'autre choix que de gagner la prochaine rencontre demain. Même s'ils sont désormais dos au mur, ils auront au moins réussi à de nouveau faire vibrer le hangar des Mauges, 14 ans après la dernière demi-finale disputée. Un rapide mot de handball avec cet exploit historique, les joueuses de Metz qui remportent la Ligue des Champions face à Győr, une première pour une équipe française. Et puis votre météo, il pleut cet après-midi sur nos départements, il fait 19 à Cholet, 17 à Saint-Nazaire et 20 à Fontenay-le-Comte. Bonne journée sur Sun et rendez-vous très vite pour un nouveau point sur l'actualité.

0: l'inverse. Tout à l'heure, à la fin du cours de gym, tu diras à Nicole que le prof de gym veut qu'elle lui apporte des serviettes dans les vestiaires des garçons.
1: Bah, pourquoi?
0: Tout ce que je peux te dire, c'est que demain à cette heure-ci, Tocan et Nicole seront pratiquement mariés.
1: T'en es vraiment sûr, Eric? Je veux dire, peut-être qu'ils sont pas du tout faits l'un pour l'autre.
0: Non, non. L'amour, c'est comme poser sa pêche, Butters. Parfois, ça coule tout seul, mais il arrive des fois où ça coince un peu et pour que ça sorte, il faut que tu pousses.

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1: Bonjour à tous. Des rassemblements prévus devant une dizaine de tribunaux judiciaires dans nos départements, notamment à Nantes, Cholet, Saint-Nazaire, Angers ou La Roche-sur-Yon ce soir, pour dénoncer l'injustice de trop après la mort de la jeune Liana, 11 ans. La Fondation des Femmes dénonce une défaillance systémique des institutions et lance une pétition pour l'adoption d'une loi intégrale qui lutterait contre les violences sexuelles commises sur les femmes et sur les enfants. Elle demande des juges spécialisés ou encore un socle d'enquête minimum obligatoire en cas de plainte. La Fondation estime que 81% des Français y sont favorables. L'élection de Bérangère Blanc à la mairie de Saône-Loire est confirmée. Dans cette commune du Maine-et-Loire, les électeurs sont retournés aux urnes hier pour élire 5 nouveaux conseillers municipaux. Un scrutin qui intervient après la démission de 4 anciens conseillers sur fond de tension entre la nouvelle édile élue en mars et son prédécesseur. Le maire sortant, Sébastien Crétin, avait contesté l'élection de son ancienne adjointe. Le tribunal administratif a rejeté son recours le 3 juin dernier. À la une également, la journée mondiale de l'océan, c'est aujourd'hui. Lui qui produit au moins la moitié de l'oxygène et abrite la majeure partie de la biodiversité de la planète. Il représente également la principale source de protéines pour plus d'un milliard de personnes dans le monde. Et pour le moment, nous n'avons exploré que 5% de ses fonds marins. En sport, le match de Cholet et Paris Basket en demi-finale des playoffs de Betclic Elite hier. Nos Choletais se sont inclinés 86-95 à domicile, menés 2 manches à 1. Ils n'auront pas d'autre choix que de gagner la prochaine rencontre demain. Même s'ils sont désormais dos au mur, ils auront au moins réussi à de nouveau faire vibrer le hangar des Mauges, 14 ans après la dernière demi-finale disputée. Un rapide mot de handball avec cet exploit historique. Les joueuses de Metz qui remportent la Ligue des Champions face à Győr, une première pour une équipe française. Et puis votre météo, il pleut cet après-midi sur nos départements. Il fait 19 à Cholet, 17 à Saint-Nazaire et 20 à Fontenay-le-Comte. Bonne journée sur Sun et rendez-vous très vite pour un nouveau point sur l'actualité.

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1: Écoute, je me mets déjà en quatre pour te faire plaisir, tu vas pas en plus. Attends, ne quitte pas une seconde.
2: Monsieur,
1: ouais.
2: Si vous devez sortir, allez-y, si vous avez un petit besoin à faire ou quelque chose comme ça.
3: Non, je dois pas vous lâcher d'une semaine.
4: Ouais, mais là, vous êtes malade, là, il faut vous soulager un peu.
3: Hein?
4: Faut vous soulager un peu.
3: Ouais, je disais quoi?
4: Passe. C'est une infection ici.
3: J'y vais, là.
4: Oui, faites-moi plaisir, oui. Allez-y, ouais.
3: Je suis juste à côté.
4: On sait où vous êtes.
3: Je peux vous prendre le journal?
4: Tout ce que vous voulez, prenez tout. Ah, je vais mourir dans deux minutes.

0: 6-15 code nos anciens. C'est le rendez-vous de tous ceux qui ont décidé d'accompagner, tous ceux qui, ayant parcouru un long chemin, ayant traversé de nombreuses saisons, se retrouvent à l'hiver de leur vie. Et comme il est bon, quelquefois...
1: Mais la personne âgée, elle est difficile à nourrir aussi.
0: Oui, ben, ils sont pas faciles.
1: Je vous dresser un portrait.
0: Ils sont souvent à carriac.
1: D'accord.
0: Le vieux, et puis souvent, est sale, il est jamais content.
1: Bah, il a pas la dentition souvent pour ça.
0: Oui, alors il en met pas.
1: C'est-à-dire qu'il se retrouve avec deux gencives qui essayent de...
0: Et puis il est à carriate souvent.
1: Des vrais gamins, mais sans le charme
0: de l'enfance.
1: Voilà.
2: Tu kiffes juste un brin.

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1: Bonjour à tous. Une dizaine de rassemblements prévus ce soir devant les tribunaux des Pays de la Loire. Suite à l'affaire Liana, les manifestants appellent la justice à mieux protéger les enfants. Le collectif Move Enfants plaide pour une réforme de la justice et pour faire de la protection de l'enfance une priorité. Les rassemblements sont organisés dans le Maine-et-Loire à Angers, Saumur et Cholet, en Loire-Atlantique à Nantes, Ancenis, Saint-Géréon, Châteaubriant et Saint-Nazaire. Et en Vendée, le rassemblement est prévu devant le tribunal des Sables-d'Olonne. Dans le vignoble nantais, des habitants se mobilisent contre une antenne 5G, une antenne relais de 36 mètres qui serait installée à Vertoux. Les riverains affirment ne pas avoir été prévenus. Le collectif a lancé une pétition et ouvert une cagnotte pour financer d'éventuels recours. Les opposants ont jusqu'au 21 juin pour contester le permis de construire. En Loire-Atlantique, toujours, deux associations annoncent leur intention de déposer un recours contentieux contre l'État et le préfet du département. En cause, la gestion des niveaux d'eau du lac de Grandlieu, un site classé Natura 2000. Les associations estiment que l'État n'a pas respecté la réglementation sur la gestion de l'eau et elles se disent inquiètes de l'ouverture du lac ce week-end alors que le bassin versant est placé en alerte sécheresse renforcée. Dans l'actualité aussi, trois nouvelles aires de protection marine en France, c'est ce qu'annonce la ministre de l'Écologie. Cela concerne la baie d'Audierne dans le Finistère, la Guadeloupe et les terres australes et antarctiques françaises. Avec ces trois zones de protection fortes, près de 15% des eaux maritimes françaises sont désormais strictement protégées. Et puis, à Chemillé, à l'école Georges Brassens, les élèves ont vécu une expérience inédite. Pendant plusieurs jours, ils ont mené la même expérience qu'à bord de la Station Spatiale Internationale. Une observation des plantes pour mieux comprendre l'influence de la lumière et de la gravité sur leur croissance. Un projet mené en lien avec l'astronaute française Sophie Adnaud. La météo, alternance de soleil et de nuages demain en Pays de la Loire. Les températures maximales 20 à Angers, 19 à Nantes et à La Roche-sur-Yon. Bonne fin de journée sur Sun.

0: privé du contact des autres enfants, ballotté entre la fébrilité de sa mère et la distance glaciale de son père, Amélie n'a de refuge que dans le monde qu'elle invente. Dans ce monde, les disques vinyles sont fabriqués comme des crêpes. Et la femme du voisin, dans le coma depuis des mois, a en réalité choisi d'effectuer d'une traite la totalité de ses heures de sommeil.
1: Comme ça, je pourrais rester éveillée jour et nuit le reste de ma vie.
0: Le seul ami d'Amélie s'appelle le cachalot. Malheureusement, l'ambiance familiale a rendu le poisson rouge neurasthénique et suicidaire. Les tentatives de suicide du cachalot ne faisant qu'augmenter le stress maternel, une décision est prise.

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1: Bonsoir à tous. Une dizaine de rassemblements prévus ce soir devant les tribunaux des Pays de la Loire. Suite à l'affaire Liana, les manifestants appellent la justice à mieux protéger les enfants. Le collectif Move Enfants plaide pour une réforme de la justice et pour faire de la protection de l'enfance une priorité. Les rassemblements sont organisés dans le Maine-et-Loire à Angers, Saumur et Cholet, en Loire-Atlantique à Nantes, Ancenis-Saint-Géréon, Châteaubriant et Saint-Nazaire. Et en Vendée, le rassemblement est prévu devant le tribunal des Sables-d'Olonne. Dans le vignoble nantais, des habitants se mobilisent contre une antenne 5G, une antenne relais de 36 mètres qui serait installée à Vertoux. Les riverains affirment ne pas avoir été prévenus. Le collectif a lancé une pétition et ouvert une cagnotte pour financer d'éventuels recours. Les opposants ont jusqu'au 21 juin pour contester le permis de construire. En Loire-Atlantique toujours, deux associations annoncent leur intention de déposer un recours contentieux contre l'État et le préfet du département. En cause, la gestion des niveaux d'eau du lac de Grandlieu, un site classé Natura 2000. Les associations estiment que l'État n'a pas respecté la réglementation sur la gestion de l'eau et elles se disent inquiètes de l'ouverture du lac ce week-end alors que le bassin versant est placé en alerte sécheresse renforcée. Dans l'actualité aussi, trois nouvelles aires de protection marine en France, c'est ce qu'annonce la ministre de l'Écologie. Cela concerne la baie d'Audierne dans le Finistère, la Guadeloupe et les terres australes et antarctiques françaises. Avec ces trois zones de protection fortes, près de 15% des eaux maritimes françaises sont désormais strictement protégées. Et puis, à Chemillé, à l'école Georges Brassens, les élèves ont vécu une expérience inédite. Pendant plusieurs jours, ils ont mené la même expérience qu'à bord de la Station spatiale internationale, une observation des plantes pour mieux comprendre l'influence de la lumière et de la gravité sur leur croissance. Un projet mené en lien avec l'astronaute française Sophie Adnaud. La météo, alternance de soleil et de nuages demain en Pays de la Loire. Les températures maximales 20 à Angers, 19 à Nantes et à La Roche-sur-Yon. Bonne fin de journée sur Seine.

0: ça, c'est exactement ce qui est écrit.
1: Reçois les salutations, heureux gagnant de ce ticket d'or de Monsieur Willy Wonka. Je te serre chaleureusement la main. 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
2: Moi, Willy Wonka, je te ferai faire le tour de ma fabrique de chocolat. 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
2: 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Tu as le droit d'amener un membre de ta famille pour qu'il veille sur toi. À bientôt, Willy Wonka.
4: Le 1er février.
5: Le 1er, c'est demain.
6: Alors, il n'y a pas une minute à perdre, Charlie. Lave-toi la figure, peigne-toi les cheveux, décrase-toi les mains, brosse-toi les dents.
7: Et enlève cette boue de ton pantalon.
5: Oui, essayons de garder la tête froide. La première chose que nous devons décider, c'est... qui accompagnera Charlie à la chocolaterie.
6: C'est moi.

et 13 juin prochain aura lieu la 10e et dernière édition du tremplin musical Parasique. À cette occasion, l'association prolonge la fête et vous propose 2 jours de découverte musicale. C'est bien une édition anniversaire pas comme les autres. En 2026, Parasique souffle ses 20 bougies et le tremplin célèbre sa 10e édition et ultime. Pour l'occasion, l'événement s'élargit sous le nom de Couéron en scène Tremplin Parasique 10. 2 jours dédiés aux artistes de Loire-Atlantique entre histoire de l'association et découverte. Le vendredi 12 juin, venez assister aux performances d'Enfants Bulles, Jalouse, Coco Pelli, 21 Cigarettes et Panacolazic. Et le samedi 13 juin, vous pourrez écouter et voir Double C, Animal Joy, Stop Your Tricks, Théo et Dire. Tout ça gratuitement évidemment. Et vous pourrez aussi retrouver de quoi vous restaurer, des stands de fripes, des stands boutiques et un stand de tatouage. Le tremplin Parasique, c'est les 12 et 13 juin à l'espace de la Tour à Plomb de Couéron.

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3: Bonjour. Alors, un livre tout chaud qui vient de sortir des presses, d'Olivier Ball, Le Piège. Ah bah, c'est l'histoire d'une traque. Un homme qui cherche l'assassin de sa famille. Et puis, et bah, alors, ce qui est formidable, c'est qu'on va passer, il y a plusieurs voix, c'est un livre choral, comme on dit maintenant, on va passer de la voix du meurtrier, ou présumé tel, à celui qui veut sa peau. Et puis, vous allez voir, parce que on passe de l'un à l'autre, mais est-ce que c'est vraiment lui le meurtrier? Et l'autre, est-ce qu'il n'a pas fait de cette quête obsessionnelle, justement, quelque chose de fou? Parce que, vous allez voir, c'est un cortège sans fin, c'est des victimes qui deviennent bourreaux. Alors, le livre, accrochez-vous bien, parce que on revient dans le passé, on revient dans le présent, et c'est une histoire de vengeance absolue. C'est une histoire de duel entre deux personnes, c'est un face-à-face entre le meurtrier et celui qui cherche à le confondre, et puis c'est les racines de la haine. C'est un livre qui vous parle de haine, mais alors quand c'est aussi bien écrit que ça l'est, dans Le Piège d'Olivier Ball aux éditions XO, écoutez, une haine comme ça, tant que ça reste dans les livres, c'est très bien. Un autre livre qui n'a rien à voir absolument, de Nilima Rao, qui s'appelle Sombre Plantation, et c'est une enquête au Fidji. Alors, ça c'est aux éditions Au Vent des Îles, c'est beau, hein. Ça se passe en 1914, c'est une disparition de la canne à sucre. Et puis, un sergent qui est prêt à tout pour retrouver des enfants qui ont disparu. Mais alors, évidemment, c'est une intrigue historique, parce que c'est d'après des faits réels, mais ça se passe entre les planteurs, les gens qui travaillent pour eux. C'est un système colonial. Mais alors, système colonial, il ne joue que par les manipulations des alliances et de la justice à double vitesse, parce que elle n'est pas juste, la justice, évidemment. Parce que la disparition de cette ouvrière, ce contrat, faut bien dire que ça n'intéresse pas grand monde. Alors, vous allez lire ce livre, Sombre Plantation, Enquête au Fidji, de Nilima Rao, qui est une auteure australo-indo-fidjienne. Ça nous met le... Ça nous plonge dans un monde que nous n'avons pas connu, et ça nous en apprend beaucoup, et pas que des belles choses, mais en tout cas, c'est drôlement édifiant, et c'est superbement écrit, et c'est superbe à lire. Un livre de meurtre, Intelligence criminelle, de Thomas R. Weaver, et c'est aux éditions Verso. Intelligence criminelle. Alors justement, à qui est-ce que vous confieriez votre futur? Parce que ça se passe en 2050, c'est une dystopie, et puis c'est la planète en 2050 qui brûle et qui se noie tout entier. Alors bon, déjà, vous voyez, ça part bien hein, quand c'est comme ça. Et puis, il faut choisir un directeur du monde. Alors, il y a deux candidats finalistes, et puis une intelligence artificielle. Alors, qu'est-ce qui vaut mieux? Confier son futur à des hommes, si corrompu soit-il, à une intelligence artificielle? Qui contrôle qui? Et qui va contrôler les contrôleurs? Ça me fait penser à la fin de la scandaleuse de Berlin. On a cette remarque, qui va contrôler les contrôleurs? Alors là, c'est l'histoire sur le futur qu'il écrit, Thomas Weaver. Et c'est un entrepreneur technologique. Mais il préfère, plutôt que de l'utiliser dans son métier, il préfère écrire sur des choses qui nous font peur. Puis à juste titre, parce qu'intelligence artificielle de Thomas R. Weaver, oula! Est-ce que c'est un bon plan de tout confier à l'intelligence artificielle? Écoutez, vous ne regarderez plus votre ordinateur de la même manière. Alors, un livre aussi pas très drôle, mais alors un grand roman. Oh là là, oh, c'est du bon, du lourd. De Dwan Sierzkinski, j'espère que je prononce bien. C'est aux éditions Rivage Noir. Et c'est l'histoire d'un tueur en série qu'on appelle le tueur l'ours de Californie. Mais il a la retraite, hein. Il a arrêté, parce que bon, ça va bien 5 minutes. Il n'a jamais été arrêté. Mais alors, il y a d'autres meurtres qui se produisent à Hollywood. Alors lui, du coup, il n'a pas... ça ne lui plaît pas trop. Enfin, il ne travaille plus, Bon, ça serait bien que tout le monde soit au courant. Donc, il va collaborer avec un flic. Un flic en retraite. Et puis, alors, c'est des gens, ils sont marginaux. moins qu'on puisse dire. Et puis alors, vous allez voir, ça c'est du grand roman. Il y a plein de péripéties, il y a plein d'humour et d'émotions, et puis un polar magnifique. Alors lisez la postface, parce que c'est ça qui donne son sens au livre. Sinon, le livre est formidable. Mais avec la postface, ça prend une dimension supplémentaire. Et puis alors, les personnages, malgré leur dimension particulière, ils nous sont très proches. Et puis c'est un polar, écoutez, je ne vous dis que ça. L'ours de Californie de Duan Servinsky, et c'est aux éditions Rivage Noir. Et on termine ces chroniques de l'année par, évidemment, le meilleur des meilleurs, le dernier livre de Stephen King, Ne jamais trembler, paru déjà depuis quelques semaines. Eh bien, écoutez, il y a un jour une lettre qui arrive à la police, à Buckeye City, qui dit, en substance, comme on disait dans le temps, « Je vais tuer 13 innocents et un coupable. Ainsi, ceux qui ont causé la mort de l'innocent souffriront. Il s'agit d'un acte d'expiation. » Alors, une militante des droits de la femme va se lancer dans une tournée de conférences sulfureuses. Et puis, elle va pas prendre au sérieux les menaces d'une personne qui veut la faire taire. Et on retrouve un des personnages préférés de Stephen King, l'enquêtrice Holly Gibney. Alors, c'est palpitant, c'est caustique, c'est féministe. Et puis, alors, Stephen King nous parle des zones d'ombre de la justice, qui sont extrêmement nombreuses, de la colère comme idéologie et de sa capacité à résister. Alors, il a laissé une fois de plus tomber le fantastique pour le sociétal. C'est très, très, très engagé. Les mauvaises langues vont dire que c'est un petit peu woke. Bon, en effet, les hommes, ils sont tous violents, violeurs ou tueurs en série. Au choix, l'un n'excluant pas l'autre, bien entendu. Mais les femmes sont toutes fortes, courageuses et solidaires. C'est vous qui voyez l'interprétation que vous en prendrez. Ben alors, comme c'est Stephen King, de toute façon, c'est excellent, c'est bien mené. Suspense, rebondissement, tout ça, tout ce qu'on aime chez lui. À bientôt sur Sun.
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1: Bonsoir à tous. Une dizaine de rassemblements prévus ce soir devant les tribunaux des Pays de la Loire. Suite à l'affaire Liana, les manifestants appellent la justice à mieux protéger les enfants. Le collectif Move Enfants plaide pour une réforme de la justice et pour faire de la protection de l'enfance une priorité. Les rassemblements sont organisés dans le Maine-et-Loire à Angers, Saumur et Cholet, en Loire-Atlantique à Nantes, Ancenis-Saint-Géréon, Châteaubriant et Saint-Nazaire. Et en Vendée, le rassemblement est prévu devant le tribunal des Sables-d'Olonne. Dans le vignoble nantais, des habitants se mobilisent contre une antenne 5G, une antenne relais de 36 mètres qui serait installée à Vertoux. Les riverains affirment ne pas avoir été prévenus. Le collectif a lancé une pétition et ouvert une cagnotte pour financer d'éventuels recours. Les opposants ont jusqu'au 21 juin pour contester le permis de construire. En Loire-Atlantique toujours, deux associations annoncent leur intention de déposer un recours contentieux contre l'État et le préfet du département. En cause, la gestion des niveaux d'eau du lac de Grandlieu, un site classé Natura 2000. Les associations estiment que l'État n'a pas respecté la réglementation sur la gestion de l'eau et elles se disent inquiètes de l'ouverture du lac ce week-end alors que le bassin versant est placé en alerte sécheresse renforcée. Dans l'actualité aussi, trois nouvelles aires de protection marine en France, c'est ce qu'annonce la ministre de l'Écologie. Cela concerne la baie d'Audierne dans le Finistère, la Guadeloupe et les terres australes et antarctiques françaises. Avec ces trois zones de protection forte, près de 15% des eaux maritimes françaises sont désormais strictement protégées. Et puis, à Chemillé, à l'école Georges Brassens, les élèves ont vécu une expérience inédite. Pendant plusieurs jours, ils ont mené la même expérience qu'à bord de la Station Spatiale Internationale, une observation des plantes pour mieux comprendre l'influence de la lumière et de la gravité sur leur croissance. Un projet mené en lien avec l'astronaute française Sophie Adnaud. La météo, alternance de soleil et de nuages demain en Pays de la Loire. Les températures maximales 20 à Angers, 19 à Nantes et à La Roche-sur-Yon. Bonne fin de journée sur Sun.

0: Bonsoir les garçons, bonsoir Christiane et bienvenue à l'Institut International des Astuces de Bureau. L'Institut International des Astuces de Bureau est un institut international qui vous propose au niveau de votre bureau un certain nombre d'astuces dans un contexte de bureau, dans un contexte de bureau. Mais tout de suite, je laisse la parole à Didier qui va nous dire un truc. On t'écoute, grand.
1: Oui, tout à fait. Alors tout le monde connaît le principe du paperboard. Mais ce soir, je vais vous présenter le paperboard humain, une nouvelle technique que j'ai mise au point. Alors ça se passe comme ça, regardez bien le panneau. Hop, il a disparu, tout en douceur. Alors vous n'avez pas vu l'astuce, on va le refaire. Hop, tout se passe avec mon pied gauche, hein. C'est lui qui fait tout le travail de récupération. Voilà, l'important est de bien écarter les orteils pour récupérer le panneau en douceur. On reste bien fluide, bien en équilibre, comme si on était sur ses deux pieds. C'est là qu'on fait toute la différence. Voilà pour le dernier panneau, je le dépose discrètement au haut de la pile avec ses petits copains. Voilà, maintenant mon président va vous dire son message.
0: Tout à fait, son message.

0: Bonsoir et bienvenue au Camoulox avec deux nouveaux candidats.
1: Oui, bonsoir, je m'appelle Théo, je suis là, j'ai 54 ans, j'habite à Paris, je suis Patricia Cash chez Michaud.
0: Marié, Théo ?
1: Non, je conduis avec des gants.
0: Je comprends. Une passion, un hobby ?
1: Oui, je suis passionné d'histoire.
0: Napoléon ?
1: Non, Guy Montagnier.
0: Très bien, bonne chance. Théo, à vos côtés, nous avons Sam.
2: Bonsoir, je m'appelle Sam Glacière, j'ai 34 ans, j'habite à Béziers, je suis crotte-donétologue.
0: Qu'est-ce que c'est exactement ?
2: C'est l'étude des crottes de nez depuis son apparition jusqu'à nos jours.
0: Alors, en quelle année est apparue la première crotte de nez justement, Sam ?
2: Une question qu'on pose beaucoup. En 1865, pendant la Terreur, c'est un jeune paysan de la cour de Louis XVI qui a eu la première crotte de nez en France, une véritable révolution.
0: Alors, est-ce qu'on connaît le nom de ce paysan ?
2: Oui, bien sûr, c'est le célèbre Félicien Morve.
0: Oui, tout s'explique. En tout cas, très intéressant, Sam. Est-ce que vous êtes marié ?
2: Non, j'ai un paillasson welcome.
0: Je comprends. Une passion, un passe-temps ?
2: Les putes.
0: Bien, messieurs, bonne chance pour cette nouvelle partie de Camoulox. Sam, vous êtes communiste, c'est à vous de lancer le dé.
2: Le 4.
1: Le 80.
0: C'est à Théo de commencer.
1: Je brûle mes mocassins et je visite Ricazaraï.
0: C'est bien joué, troubadour d'entrée, vous marquez 8. Sam, électron ou profitrol ?
2: Mocambo.
1: Je compte.
0: Prouvez-le.
1: De toute façon, t'es pas mon père.
0: Pikachu, je répète, carte mystère. Sam ?
2: Je fouette un Irlandais et je m'autosuce.
0: Vous ne pouvez pas, Sam. Il y a Danny Briand qui mange sa litière. Vous reculez de 3 bémols. C'est à Théo de parler.
1: Je tente où tu l'as vu.
0: Attention, vous avez 5 secondes.
1: Sacha Guitry.
0: C'est bien joué, mais vous perdez votre joker. Attention, Théo, vous n'avez plus le droit à l'erreur. Sam, brûle tampon ou ragnagna.
2: Je sauve Willy Deville et je...
1: Camoulox !
0: Bravo, Théo, vous êtes notre nouveau champion. Une petite tradition, un petit mot avant de se quitter, messieurs.
2: Pâte. Calque.

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1: Bonsoir à tous. Une dizaine de rassemblements prévus ce soir devant les tribunaux des Pays de la Loire. Suite à l'affaire Liana, les manifestants appellent la justice à mieux protéger les enfants. Le collectif Move Enfants plaide pour une réforme de la justice et pour faire de la protection de l'enfance une priorité. Les rassemblements sont organisés dans le Maine-et-Loire à Angers, Saumur et Cholet, en Loire-Atlantique à Nantes, Ancenis-Saint-Géréon, Châteaubriant et Saint-Nazaire. Et en Vendée, le rassemblement est prévu devant le tribunal des Sables-d'Olonne. Dans le vignoble nantais, des habitants se mobilisent contre une antenne 5G, une antenne relais de 36 mètres qui serait installée à Vertoux. Les riverains affirment ne pas avoir été prévenus. Le collectif a lancé une pétition et ouvert une cagnotte pour financer d'éventuels recours. Les opposants ont jusqu'au 21 juin pour contester le permis de construire. En Loire-Atlantique, toujours, deux associations annoncent leur intention de déposer un recours contentieux contre l'État et le préfet du département. En cause, la gestion des niveaux d'eau du lac de Grandlieu, un site classé Natura 2000. Les associations estiment que l'État n'a pas respecté la réglementation sur la gestion de l'eau et elles se disent inquiètes de l'ouverture du lac ce week-end alors que le bassin versant est placé en alerte sécheresse renforcée. Dans l'actualité aussi, trois nouvelles aires de protection marine en France, c'est ce qu'annonce la ministre de l'Écologie. Cela concerne la baie d'Audierne dans le Finistère, la Guadeloupe et les terres australes et antarctiques françaises. Avec ces trois zones de protection fortes, près de 15% des eaux maritimes françaises sont désormais strictement protégées. Et puis, à Chemillé, à l'école Georges Brassens, les élèves ont vécu une expérience inédite. Pendant plusieurs jours, ils ont mené la même expérience qu'à bord de la Station spatiale internationale. Une observation des plantes pour mieux comprendre l'influence de la lumière et de la gravité sur leur croissance. Un projet mené en lien avec l'astronaute française Sophie Adnaud. La météo, alternance de soleil et de nuages demain en Pays de la Loire. Les températures maximales 20 à Angers, 19 à Nantes et à La Roche-sur-Yon. Bonne fin de journée sur Sun.

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1: Bonsoir, 19h02, vous êtes sur Sun, sur le 93 FM et le DAB+ à Nantes, 97.7 FM, c'est à Cholet. Le DAB+, aussi sur la côte de la Loire-Atlantique, que ça soit au nord du côté de Saint-Nazaire-Garand-de-la-Baule ou au sud du côté de Pornic, Saint-Brévin, La Bernerie, etc., etc. Et puis, on a du DAB+, aussi en Vendée, à La Roche-sur-Yon et ses alentours. Et puis, bien sûr aussi un émetteur DAB+ à Angers. C'est du bruit à l'ouest jusqu'à 20h, une sélection de concerts à voir cette semaine. Je vous ai préparé plein de belles choses, mais tout va être concentré sur vendredi et samedi. Alors voilà, il va y avoir des choix à faire cette semaine, ça va être un petit peu compliqué peut-être. Écoutez, toujours vous aurez le choix, c'est à vous de vous débrouiller après avec tout ça. Mais déjà ce soir, eh bien, vous aurez de la bonne musique pour vous faire passer un début de soirée tranquille, je suis pas sûr, parce que là ça va tabasser un petit peu dans les premiers titres que j'ai sélectionnés, puisque c'est pour annoncer un concert qui aura lieu vendredi prochain, le 12 juin à 19h30, au Floride, 4 rue Saint-Domingue à Nantes. Un concert avec Oda, Man and Faces et The Pike Circuit, que des groupes qui ont énormément d'énergie sur scène, et il en faudra de l'énergie parce que ça va faire partie des dernières soirées concerts au Floride. Si vous suivez un petit peu les actualités, eh bien vous avez peut-être appris cette semaine qu'après 47 ans, et oui, le Floride va baisser le rideau, apparemment définitivement. Alors le Floride avait été repris à 2 ans, et puis les circonstances font que c'est très très très compliqué pour les concerts actuellement, c'est très compliqué pour la culture en général. Et là, eh bien, les nouveaux propriétaires ne s'en sortent pas financièrement, donc ils baissent le rideau parce qu'ils sont obligés de baisser un petit peu les bras. Moi j'ai des souvenirs au Floride, bien sûr rue Saint-Domingue, j'ai des souvenirs rue Saint-Domingue avant que ça soit le Floride. On allait y manger du poulet boucané, justement en sortant du Floride, qui se trouvait à cette époque-là du côté de République. C'était un espèce de grand couloir dans lequel on entrait, un couloir tout noir, et fallait aller jusqu'au bout pour arriver à la piste de danse et à la salle où Vicky déjà était DJ. C'était Simon qui était à la porte. Simon est resté très longtemps aussi rue Saint-Domingue. Donc voilà, ça va être terminé pour le Floride. On aura peut-être d'ici la fin du mois une petite surprise pour la dernière soirée concert qui aura lieu au Floride. Ça sera le 26 juin. Eux, ils ferment le 27. Donc voilà, restez à l'écoute de Sun. Il y aura peut-être des petites choses à récupérer pour profiter de l'avant-dernière soirée. Allez, donc déjà, vendredi prochain, Oda, Man and Faces et The Pike Circuit. Les tarifs, c'est 10€ en pré-vente, ça sera 12€ sur place. N'hésitez pas à prendre des pré-ventes. J'ai comme l'impression que les gens vont avoir envie d'un seul coup d'aller au Floride pendant tout ce mois-ci. Et tout de suite, on s'écoute un titre d'Oda, qui est un trio doom stoner parisien. Ils ont sorti un titre tout récemment, c'était le 17 avril, ça s'appelle Pili. Et juste après, on écoutera les Man and Faces et The Pike Circuit, qui est un quatuor post punk londonien. Pili, dernier titre en date, Doda, tout de suite sur Sun.

Check, c'était The Pike Circuit, Quatuor post-punk londonien formé en 2021. C'était un extrait de leur EP Recreations Limited sorti en 2023. Et pourquoi ils jouent au Floride vendredi prochain? Eh bien, c'est parce qu'ils ont été invités par Manon Faces qu'on a entendu juste avant, mais peut-être aussi parce que dans The Pike Circuit, donc ce quatuor londonien, on retrouve comme guitariste le frère du claviériste de Manon Faces. Le monde est tout petit. Manon Faces, donc on a écouté quatuor psyché rock nantais que j'ai eu l'occasion de recevoir la saison dernière au moment de la sortie de leur album Brilliant Future. Et on a écouté Robots, bien sûr, extrait de cet album sorti en mars 2025. Tout ça en attendant un prochain album. C'est déjà prévu pour 2027, donc on a encore le temps. Mais sachez qu'ils jouent déjà quelques titres de ce futur album sur scène, donc ça sera l'occasion de découvrir des nouveaux titres sur la scène du Floride, avec aussi Oda qu'on a entendu juste avant les Parisiens, et ça sera vendredi à 19h30, vendredi 12 juin au Florida Nantes, pour donc une des dernières soirées concert là-bas. Je vous rappelle les tarifs, c'est 10€ en pré-vente, sur place ça sera 12€. Toujours vendredi soir, hein, je vous ai prévenu en début d'émission, il va y avoir des choix cornéliens à faire. Vendredi soir donc à 20h aux Trois Corbeaux, c'est à Nantes, 8 rue Grande Biesse. Vous pourrez voir Choral, un projet Cold Wave nantais. C'est en entrée libre et c'est vraiment très très bien aussi. Ils ont sorti le 10 avril un nouvel EP. L'EP s'appelle Lost Weekends Diversion 2. Le premier c'était Diversion 1. C'est un projet donc en plusieurs épisodes. Sur cet EP, vous retrouvez des titres remixés du premier EP, mais aussi deux nouveaux titres, dont celui que je vous propose ce soir, à Automata, Choral, à voir donc vendredi prochain 12 juin à 20h aux Trois Corbeaux, 8 rue Grande Biesse à Nantes.

Automata, c'était Choral Projet Nantais qui me fait beaucoup penser avec ce titre à ce que faisait Gary Numan dans les années 80, parce qu'il fait actuellement qui est beaucoup plus métal, mais vraiment le même type de traitement de la voix et puis même son de synthé, puisque eh bien Choral, eh bien c'est un projet qui joue sur des synthés analogiques, des vieux bousins qui font des très jolis bruits. Ça sera donc vendredi prochain, 12 juin à 20h aux Trois Corbeaux à Nantes, et c'est en entrée libre. Vendredi soir, mes amis Choletais, eh bien, vous avez une belle soirée de prévu à la Pergola, parc de moines, soirée en entrée libre. À partir de 20h, vous pourrez voir The Joss, qui est un groupe local, puisque c'est un quintet blues Choletais formé en 2001, donc voilà, il y a du métier dans le manche de guitare. Ils ont sorti un album Take It Easy en 2019, et puis je vous propose d'écouter Duel, c'est comme ça qu'ils le prononcent, The Joss, donc à voir vendredi prochain à la Pergola, parc de moines à Cholet, en entrée libre.

Duel, c'était de Joss, les Choletais, extrait de leur album Take It Easy, sorti en 2019. Ça serait bien qu'il y en ait un nouveau bientôt, j'aimerais bien, moi. Ils seront donc sur la scène de la Pergola, parc de moines à Cholet en entrée libre, vendredi prochain, 12 juin, à partir de 20h. Vendredi 12, toujours, décidément. Cette fois-ci, retour à Nantes avec un concert qui démarrera à 20h au Ferrailleur, quai des Antilles. Vous pourrez y voir les Lowland Brothers et The Bloyet Brothers, que des fratries. Ça sera donc à partir de 20h, ça je l'ai dit, vendredi, ça je l'ai dit. Qu'est-ce que je vous ai pas dit? Ah, le tarif. Ah, le tarif est très précis, c'est 18,71€ selon mes informations. Donc voilà, il doit y avoir une question de centimes de frais de réservation. Donc voilà, 18,71€ le ticket de concert. Et on va s'écouter tout de suite Lowland Brothers. C'est un groupe de soul électrique originaire de Dunkerque. Leur dernier album à date est sorti en 2024. C'est l'album Over the Fence. Et je vous propose d'écouter For a While. Et juste après, on enchaînera avec The Bloyet Brothers, le trio rock originaire de Redon.

hein, c'est vraiment, vraiment, vraiment bien fichu sur disque. Alors imaginez sur scène. C'était Honor, titre extrait de l'EP Chapter War, Chapter One. J'ai du mal ce soir, hein, je sais pas pourquoi, c'est sorti de week-end. Chapter One Origin, sorti en 2024, et c'est un EP de The Broyer Brothers, les locaux de la soirée qui aura lieu donc vendredi prochain au Ferrailleur, puisque le groupe eh bien, qui suivra, ça sera les Lowland Brothers de Dunkerque. Excellentissime groupe aussi, je vous conseille l'écoute de l'album Over the Fence, sorti en 2024, dont on a écouté tout à l'heure For a While, et puis bah, allez les voir sur scène, hein, soutenez les groupes là où ils donnent le meilleur d'eux-mêmes. Ça sera offert ailleurs, donc Quai des Antilles à Nantes. Je vous rappelle le curieux tarif, eh bien c'est 18,71 € la prévente. Donc n'hésitez pas à les prendre. J'ai vu que tout à l'heure il y a un des groupes, je crois que c'est The Broyer Brothers, qui a dit allez, prenez des préventes, ça rassure les organisateurs. Donc voilà, c'est moins cher pour vous, et c'est vrai que les orgas ont besoin d'être rassurés en ce moment quant à leur pérennité sur le marché de la musique, que ce soit dans la région ou ailleurs en France. Samedi soir, très très belle soirée aussi à noter dans vos agendas. Ça sera à 19h à Cold Crash, 6 rue du Seil à Rosé. À partir de 19h, vous pourrez voir Ravagers, il y aura aussi Villebrequin et The Psychotic Unicorns pour une soirée caritative. C'est un concert organisé par l'association Poulette Lasso au profit de femmes en difficulté. Voilà, une belle cause. Et il y aura aussi sur place une collecte où vous pourrez en plus donner des produits d'hygiène et de première nécessité. Alors ça peut être des produits d'hygiène menstruelle, ça peut être des gels douche, des savons, ça peut être du déodorant. Voilà, vous voyez à peu près ce que vous pouvez apporter en plus que vous 2€, 12€ de tickets en pré-vente. C'est toujours bien de faire ça, je trouve, surtout que sur place, eh bien voilà, la collecte sera faite directement et redistribuée ensuite par la sauce elle-même. Ravagers, on va les écouter tout de suite, c'est un groupe rock de Baltimore dans le Maryland, le Maryland aux États-Unis. Ils ont sorti en avril 2025 un album qui s'appelle On the Loose, et je vous propose d'écouter Resolve, et là ça déménage aussi sur scène, donc les Ravagers, à voir samedi prochain à Cold Crash à Rosé.

For Guys with Sideburns. Alors je me pose une question, ce sont donc quatre types avec des brûlures sur le côté, genre brûlures qu'on se fait en tombant de moto ou de mobylette. Voilà, c'est l'image qui me vient à la tête avec ce groupe de fat rock originaire du vignoble nantais, presque du gros rock qui tâche, Vilebrequin. Cet extrait de leur album We Wanna Rock, sorti en 2023. Et ils seront donc au Cold Crash samedi prochain, 13 juin, à partir de 19h avec les Ravagers qu'on a entendu juste avant. Excellent groupe rock de Baltimore dans le Maryland. Et il y aura aussi The Psychotic Unicorns, le duo garage punk nantais que j'apprécie beaucoup et que j'ai l'habitude de passer dans du bruit à l'ouest depuis maintenant quelques années. Il se trouve que là, on a la chance en janvier qu'ils aient sorti enfin un album bien enregistré et tout. L'album s'appelle Hidden Creatures. Il est donc sorti en janvier, en tout début d'année. Et il est très très bon. Mais là où ils excellent, c'est bien sûr sur scène, où vous irez les voir. Donc samedi prochain, je vous rappelle, c'est à Cold Crash, 6 rue du Seil à Rezé. C'est 12€ en pré-vente. C'est un concert caritatif. C'est organisé par l'association Poulette Lasso, Profit Femmes en Difficulté. Allez-y, payez votre place, amenez des produits d'hygiène que vous laisserez sur place. Il y aura une collecte. Et vous ferez d'une pierre deux coups et une bonne action. Et vous passerez une excellente soirée avec ces trois groupes. Allez, on s'écoute The Psychotic Unicorns, Hell Survivor, c'est le titre. Et puis, on se retrouve la semaine prochaine à partir de 19h pour un autre numéro du Bois à l'Ouest. À 20h, vous retrouverez le meilleur de Francosun, puisque Nico n'est pas là ce soir. Il a promis, il sera là lundi prochain. Donc voilà, une petite semaine de patience. Mais bien sûr, il vous a préparé une excellente playlist. Et à partir de 21h, vous retrouverez en direct des studios de Sun toute l'équipe de version papier. Je vous souhaite à tous une excellente soirée, une excellente semaine, d'excellents concerts. Et je vous dis à la semaine prochaine. Ciao, ciao. Psychotic Unicorns, Hell Survivor.

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0: 60, on n'entend pas ça du tout. On n'avait pas d'enregistrement, et on n'avait plus de groupe, on n'avait pas de groupe vraiment. C'était une musique enterrée, un peu cachette, un peu... Bon. Et en même temps, il était victime aussi de la répression politique générale.
1: Le Maloya, il est né par rapport à l'esclavage. Dans cette époque-là, c'était interdit de jouer.

Le meilleur du Tour de France musical de Frank Ocean se termine pour cette semaine. Vous avez aimé un titre ? 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Je vous souhaite à tous une bonne semaine et je vous dis à lundi prochain, 20h sur Sun et quand vous voulez sur Sun Nouveau.

0: Et bonsoir à toutes, bonsoir à tous, il est 21h01, vous êtes bien branchés en direct sur les ondes de Sun 93FM à Nantes, leçonunique.com partout dans le monde, version papier, comme chaque lundi à 7h06, saison 15, épisode 37. Nous sommes le lundi 8 juin 2026, bonsoir Rudolf.
1: Bonsoir Sakevin.
0: Nous sommes que deux, pas dans la même pièce ce coup-ci.
1: Non, on se parle à travers la vitre, mais la magie des ondes radiophoniques opère. Fait le reste. Et oui, c'est magique.
0: Nous excusons Jacques Le Fringant, Robert et Gibier, et attendons d'un moment à l'autre Greg Del Campo, comme chaque semaine, sur son propre fuseau horaire. Décidément, nous n'y arriverons jamais.
1: Jamais, mais bon, c'est la tradition qui perpétue sur cette saison, même parmi ces derniers épisodes, parce qu'on touche bientôt la fin de la saison.
0: C'est vrai, le temps passe vite quand on s'amuse, comme on
1: dit souvent, hein, tout à fait.
0: Et ce soir, une émission de facture classique avec intégralement de la nouveauté, de l'actualité musicale.
1: Exactement, après on va un peu partout dans le monde malgré tout. Hein.
0: Tout à fait.
1: J'ai vu qu'il y avait quand même des choses qui pourraient correspondre à ce qu'on appelle de la cosmopop dans notre jargon professionnel. Mais ce soir effectivement que de la nouveauté.
0: Et vous ouvrez le bal, Rudolf, allez-y.
1: Et je vous propose de commencer par une cover de Badly Drawn Boy, un titre du groupe Shaking Hand. Le titre c'est The Shining. Je vous propose de partir donc à Manchester pour voir cette émission avec un titre progressif et plutôt calme.
0: Et non, ce n'est pas le bon morceau pour commencer cette émission, Rudolf.
1: C'est une émission qui commence très bien. Et là, c'est le bon morceau.
0: C'est le bon morceau. Version papier, on est ensemble. Pendant une heure en direct sur Sun, c'est parti.

0: le long fade out qu'on laisse quand même.
1: Allez, petit riff.
0: C'est toujours version papier. Waouh, c'était beau.
1: C'était beau, hein.
2: Ça m'a donné envie de... Alors c'est très beau, hein, mais ça m'a donné envie de réécouter l'original.
1: Alors oui, tout à fait. Est-ce que vous vous en souvenez, cher Greg Del Campo? Bonjour.
2: Évidemment, bonjour. Compact disque à la maison. Bonjour, bonsoir messieurs.
1: Bonsoir, merci d'être avec nous. Oui, tout à fait, c'était donc une reprise de Badly Drawn Boy. C'est un titre qui normalement contient un peu plus de... Enfin, il n'est pas beaucoup plus énervé ce titre d'ailleurs, hein. Mais il y a un peu plus d'orchestration. Et donc, voilà, c'est une reprise du groupe Shaking Hand, The Shining. Et ça fait du scratch.
2: Excusez-moi, je scratch à l'antenne.
1: C'est magnifique.
0: Il enlève son sweatshirt.
1: Shaking Hand, qui a sorti un album il y a quelques mois. C'était leur premier album. Il est sorti chez Melodic Records. Qui est un album assez sympa. Plutôt, on va dire, post-rock à la manière de Pavement, Slint, Big Thief et consorts. Leur caractéristique, c'est de faire ces longues montées typiques de morceaux post-rock. Et puis là, sur ce titre, qui est un peu un inédit, qui remet un petit peu d'actualité la sortie de leur album. Je pense qu'ils avaient ça un peu dans leur phase B. Ils ont décidé de sortir ce morceau qui est donc une reprise. C'est un groupe de Manchester, un trio guitare, basse, batterie, qui a été créé en 2020. Et voilà, ils ont de très belles textures de guitare, il y a tout un travail là-dessus, c'est assez assez posé. Et pour info, ça sera peut-être dans l'agenda du prochain trimestre de version papier, mais ils jouent à Supersonic le 23 novembre. Donc il est encore temps, même dès maintenant, préparez votre rentrée, j'ai envie de dire, vos cartables, etc. et vos places de concert pour le mois de septembre. Enfin là, c'est le mois de novembre, mais pour la rentrée, donc le 23-11. À Supersonic. C'était mon introduction pour cette émission de version papier.
2: Ben merci beaucoup.
0: C'était très doux. C'était voilà, très beau.
1: Je dis qu'on pouvait commencer doucement pour une fois, ça change.
2: C'est vrai, on peut. Je pense qu'on poursuit avec vous, 5 et 20.
0: Oui, je veux bien. Je vous emmène sur l'île de la Réunion.
2: Ah oui, avec plaisir.
0: Avec la chanteuse Maya Kamati qui a sorti son nouvel EP Dan Tournant. C'est une chanteuse, elle chante en créole, chanteuse musicienne réunionnaise, qui est également fille du chanteur et musicien Gilbert Pugna, leader du groupe de Maloya des années 80, Ziz Kakan, groupe réunionnais qui a fait beaucoup pour la musique Maloya et qui joue toujours, si j'ai bien compris, aujourd'hui, donc depuis créé en 79 ce groupe.
1: Ouais.
0: Mais voilà, elle n'est pas que la fille d'eux, elle est aussi une musicienne à part entière, chanteuse à part entière, Maya Kamati donc, qui est venue étudier à Montpellier. Je sais pas si elle vit toujours en métropole, pardon, ou si elle est retournée vivre à La Réunion. En tout cas, son nouvel EP 4 titres est vraiment cool. Les quatre morceaux vont dans quatre directions différentes. Il y a un morceau notamment très rap boom bap à l'ancienne en featuring avec la rappeuse Dope St. Jude. Et moi j'ai choisi de pas diffuser ce morceau là ce soir, mais de diffuser le premier morceau de cette EP, Dan Tournant, donc D-A-2-N plus loin Tournant, qui est aussi le nom de l'EP, c'est le nom du morceau qui ouvre cette EP. C'est ce qu'on écoute de suite, donc c'est Maya Kamati, l'artiste chanteuse, tout de suite dans Version Papier. En direct sur Sun à 21h11 du soir.

0: Chege, c'était wow. Chege, n'est-ce pas, Monsieur Greg Del Campo, vous allez nous en parler tout de suite.
1: Et non
0: pas
1: Chege sans Vara. Vous allez la faire.
2: Putain, j'allais la faire, merci.
1: Vous avez dit un gros mot à l'antenne, monsieur.
3: Pardon, je m'excuse.
1: Oh là là.
3: Ça ne sort plus.
1: C'est très grave. Donc Chege à l'instant avec le morceau Pona Yote qui est extrait de leur nouvelle EP qui s'appelle Psycho. Chege, c'est un duo franco-congolais composé de Nicolas Dacunia et Fatissi Savanet, qui est la chanteuse. Lui est plutôt du côté percussion et production également. J'avais déjà parlé d'eux il y a un an et demi avec un morceau super bien qui s'appelait Plus de place nulle part, une espèce de brûlot rock, afro, punk, mais un peu électro. Là donc c'est un nouvel EP, 4 titres de ces fameux Chege, qui existent depuis longtemps en fait, hein. Ils sont en activité depuis 2017, donc il y a pas mal de morceaux isolés et de EP. Ça navigue

0: Entre un peu rock, un peu funk, un peu rap, un peu électro, parfois un peu trap, parfois tout ça en même temps, parfois juste dans le son, parfois dans l'intention. C'est assez riche, c'est très percussif, très percutant ce nouvel EP. Pas forcément sur des tempos aussi rapides que ça pour tous les titres, ça peut être un peu plus calme. Mais en tout cas, voilà, Ponayoté, extrait de ce 4 titres que je ne peux que vous conseiller très très fort. Et je vous conseille également les clips. Il y en a deux à regarder dans l'ordre qui suit. On commence par Psycho, où Chege, donc la, quel surnom de la chanteuse, va être grimé avec un masque façon Bogdanov, un peu étrange, un peu politique, devant, faire un espèce de discours, voilà. Et avec son visage, le maquillage, c'est très bien foutu. C'est un tout petit peu dérangeant. Et deuxième clip dans la foulée, vous regardez Six Years. Là, elle se retrouve face au miroir et elle va littéralement retirer sa peau de masque. On a vraiment l'impression qu'elle retire sa peau et qu'elle dévoile sa peau.
1: Sympa.
0: Donc, ça peut être un peu.
2: Donc, il y a un lien et une suite entre les clips dans l'idée.
0: Oui, là, il y a une suite dans les clips.
2: Ils ont prévu de faire, vous savez, les quatre titres en clip et raconter une histoire.
0: Je ne sais pas. Les deux autres, je pense que pour l'instant, ils ont ce qu'on appelle des visualizers.
2: Ah, yeah.
0: Vous voyez, donc il y a la musique et puis petit bout d'image qui bouge un peu ou pas. Mais en tout cas, rien que c'est l'EP, les quatre titres, plus les deux clips. Ça peut vous donner une bonne représentation de ce qu'est Chege. Et donc, Ponayoté, extrait de Psycho. Courez l'écouter, enfin, après l'émission, évidemment, de Chege, T-S-H-E-G-U-E.
1: Eh bien, je vous propose d'enchaîner avec un autre, si vous me permettez, parce qu'on ne s'est pas du tout concerté, donc je vous regarde là en direct.
2: Que ça ne se reproduise plus, mais allez-y.
1: Je vous demande l'autorisation d'enchaîner.
0: Ce soir, on dit des gros mots à l'antenne, on prend la parole comme ça, de façon anarchique.
1: Très bien. Mais je trouvais que c'était un bon enchaînement avec le projet Catriel et Pedro Amoroso. Je ne sais pas si vous voyez, alors c'est très connu, hein, pour le coup, ça fait vraiment, depuis 2024, ça a explosé après leur passage, notamment au Tiny Desk. Vous savez, pour les gens qui ne connaissent pas Tiny Desk, c'est un concert dans des bureaux filmés, plutôt concert acoustique. C'est fait aux États-Unis et c'est très bien. Il y a des super groupes qui sont passés. Et dans les versions des Tiny Desk les plus célèbres, il y a Anderson .Paak, Mac Miller, évidemment, Tank and the Bangas, qui sont vraiment magnifiques. Et celui-ci fait aussi œuvre d'un des meilleurs Tiny Desk de 2024, si ce n'est le meilleur. C'est un duo argentin. Ils viennent tous les deux plutôt du jazz, du rock et ils ont constitué un petit peu leur duo autour de la trap. Ils ont une approche expérimentale dès 2010 et donc ils font plutôt dans l'EDM, jazz fusion, électro, pop latine, bachata. Ils mélangent vraiment tous les genres. C'est pour ça que ça m'intéresse de passer ça après Chege. Et c'est aussi un projet qui est très frais, très humoristique, dans l'absurde, dans l'autodérision, dans le Tiny Desk. Tout le monde sourit, tout le monde rigole. Ils ont des accoutrements qui sont improbables. Leur coupe de cheveux, enfin voilà, ils ont des physiques très originaux et Catriel notamment est un guitariste très technique de jazz, vraiment très bon son, très groovy. Et puis Pedro Amoroso, lui, il a une petite, alors il porte des grosses moumoutes, etc., mais il a une voix vraiment de mafieux argentin qui fait très très peur. Vraiment, on se dit, on va pas se retrouver dans un cartel avec lui. Voilà. Et sur cet album là qu'ils ont sorti donc en mars 2026, qui s'appelle Free Spirits, il y a plein de styles différents, ça part un peu dans tous les sens. Je sais pas si j'aime tout, en fait, vraiment, honnêtement. Vous allez entendre l'intro de ce morceau, par exemple, je ne l'aime pas, cette intro, mais c'est vraiment toute la progression qui fait la magie de cette collaboration. Et dans les collaborations aussi d'albums, il y a notamment Sting, Jack White, Fred Again, Anderson .Paak. Voilà, c'est pour ça que je vous dis que c'est un projet qui est déjà pas à son apogée. J'espère qu'ils vont continuer encore longtemps, mais en tout cas, ils ont un succès assez impressionnant en très peu de temps. Donc je vous propose de continuer cette émission de version papier à 21h22 du soir, comme dirait 5 et 20, avec donc, Catriel et Pedro Amoroso, le titre AA, pour continuer cette émission.

0: À l'instant sur Sun dans version papier, c'était le groupe Cold Court avec le morceau Backslang qui annonce un EP à venir. Vous avez vu, hein, ça...
1: Ça envoie.
0: Ça envoie sévère. Ça envoie, comme disent
1: c'est
0: les jeunes.
1: Énergique. Ils ne disent plus ça.
0: Je sais. Cold Court, c'est un groupe de Philadelphie emmené par les frangins frangines Mini Serrano et Jojo Lavina Maldonado. Ils avaient sorti un premier morceau, il y a un an, en avril 2025, qui s'appelait Nina, que j'avais diffusé, que j'avais adoré, et voilà, j'attendais la suite. Ils viennent de publier, là, tout récemment, deux nouveaux morceaux, donc, qui annoncent cette EP, sept titres, qui sortira le 19 juin. Qui s'appellera Hands Up. On est dans une veine ça groove, mais en même temps c'est un peu post-punk, c'est un peu énervé, c'est un peu afro, c'est un peu rock. Ils disent clairement qu'ils sont, que c'est des jeunes gens, hein, qui sont influencés par Skrillex et Sangex. Je sais pas si on prononce comme ça. Vous voyez ce groupe d'hyperpop qui est très connu dans leur créneau, 100 Gex.
2: Je sais pas si je connais des titres comme ça, j'irai chercher.
0: Allez écouter, parce que c'est un très gros représentant du courant hyperpop de ces dernières années. Voilà, en tout cas, j'ai trouvé ce morceau et l'autre qui va avec, et puis le premier dont je parlais tout à l'heure, absolument brillant, à la fois chaotique, mais plutôt dansant. On parlait d'un mélange entre Death Grips un petit peu et Mars Volta pour le côté un peu plus progressif. Voilà, alors clairement, si vous goûtez pas trop à ce genre de musique, des glitches, des machins, c'est une écoute qui va vous fatiguer, voire qui va vous saouler. Mais si vous aimez ça, et je suis sûr que plein de gens aiment beaucoup ça, allez-y, c'est d'une intensité qui fait du bien.
2: À l'image des pochettes d'albums, d'ailleurs, on en parlait tout à l'heure.
0: Voilà.
2: En antenne.
0: Exactement, vous irez voir les derniers visuels en date. Je sais pas trop quoi dire.
2: Je pense que ça se laisse découvrir.
0: Voilà.
2: Allez-y. J'invite nos auditeurices à aller jeter un petit œil.
0: En tout cas, donc Cold Court, on attend. Le peur est bientôt, hein, 19 juin, c'est demain. Hein. Donc des glitches, des saturations, une voix super. Oh, lui va me prendre la tête. Allez, on enchaîne s'il vous plaît, merci.
2: Eh bien, vous 5 et 20, puisque vous prenez la parole.
1: Comme de par hasard. Oui, je propose d'aller en Russie, enfin non, en Slovénie, pardon, où sont installés Gnoumiz, un duo de musiciens en couple à la ville comme à la scène, comme on dit, russe, mais installés en Slovénie depuis peu, qui ont sorti leur nouvel album, leur nouvel album au mois d'août 2026. Mais il y a déjà un single disponible en vidéoclip, c'est celui qu'on va écouter, qui s'appelle Foreign Agent. C'est une musique shoegaze aux accents krautrock ou l'inverse. Ils ont dû fuir, comme je disais, la Russie récemment. Dans une interview, ils ont déclaré que c'était pas seulement une décision politique, mais aussi une question de santé mentale, visiblement. Et quand j'ai lu une longue interview d'eux, ils parlent de pas mal de choses, et pour décrire leur musique, ils disent que, je dis en anglais, c'est « This is for weirdos, romantics and anyone bird out with the world ».
2: Ok. Je
1: propose d'écouter donc ce morceau, « Foreign Agent » de Gnoumiz. C'est dans version papier, c'est sur Sun, à 21h31. On est lundi, c'est parti.

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1: Du bruit, du Larsen, tout ce que vous voulez.
2: Et c'est très bien, parce qu'on a commencé l'émission très calmement, et là, on fait une belle évolution.
1: Tout voilà. à fait.
0: Tout ce que j'avais à
1: version
0: dire.
1: Papier.
0: Vous êtes énervé, messieurs, ce jour?
3: Non, ça va. Version progressive.
0: Version progressive.
1: Version crescendo. C'était Fax, qu'on vient d'entendre à l'instant, Fax, F-A-C-S, puisque les plus anciens qui nous écoutent pensent très certainement à ce moyen de communication magnifique.
0: F-A-X.
1: F-A-X.
0: Et non.
1: Et voilà, non, c'est Fax, F-A-C-S.
2: Moi, je suis resté au Telex.
1: Au Telex, pardon, excusez-moi. Tom aussi, non, peut-être
0: non, c'est bien trop récent, ça.
1: Pardon. Donc, Fax, qui a sorti fin avril Parallel Lives. Donc, c'est un titre qui, pour l'instant, est un peu tout seul. Je ne sais pas s'il laisse présager d'un nouvel album, peut-être. En tout cas, c'est un groupe de Chicago, plutôt expérimental, post-punk au vrai sens du terme, c'est-à-dire avec ce son très années 80, avec beaucoup de chorus, avec une basse très très présente, très très lourde, et puis qui est des morceaux très, comment dire, très lancinants, très dans la longueur. D'autres groupes comme Preoccupations, qu'on a déjà passé, diffusé dans cette émission aussi, qui font dans ce style-là. Moi, c'est des morceaux qui me touchent vraiment beaucoup, qui portent un petit peu à la... comment dire, qui vous emportent. Vraiment, on a besoin de se plonger pour écouter ces albums-là. Avant, ils appelaient Disappears. Je ne sais pas si ça vous a parlé aussi, Fax, avant Fax.
0: Bref. Si, carrément. Il a disparu le groupe, non?
1: Exactement, tout à fait. Héritage sonore.
0: magnifique.
1: En termes d'héritage sonore, on sent la patte Albini, évidemment, puisqu'en plus, le dernier album qu'ils ont enregistré en 2024, c'était à l'Electrical Audio avec Steve, n'est-ce pas, Steve Albini. C'est un des derniers albums qu'il a enregistré d'ailleurs intégralement. Qu'est-ce que j'avais à dire là-dessus? Ils ont fait un split, en fait. Voilà, ce titre, il vient d'un split avec le groupe Kimmers lors d'une tournée commune en Australie. Et ça parle toujours des mêmes sujets. Ils sont sur l'identité fragmentée, sur le dédoublement de personnalité, sur la perception de soi. Il y a vraiment ce détachement vis-à-vis de la musique. Je trouve ça assez intéressant. Je trouve que ça se ressent vraiment musicalement. Voilà. Et dans la lignée de Wish Defense qu'ils avaient sorti en février 2025 chez Trouble in Mind Records. Et ça m'a permis de revenir sur ce groupe parce qu'en fait, j'ai quelques vinyles d'eux. J'avais oublié à quel point j'étais fan de ce qu'ils faisaient. Et notamment, j'invite nos auditeuristes à écouter, donc évidemment, Wish Defense, le dernier opus, mais surtout Void Moments, qui est sorti en 2020, qui est un petit peu plus pop dans l'esprit, et surtout Still Life in Decay, qui est sorti en 2023, et qui est un album traumatisant pour moi. Je trouve que c'est... traumatisant.
0: Comme vous y allez.
1: Je trouve que c'est des sonorités traumatisantes. Je me dis, on peut pas écrire des morceaux comme ça sans avoir vécu des choses. Et moi, ça me touche, parce que voilà, c'est vraiment la communication de l'âme à travers la musique. C'est pour ça que tout ce qui est fragmentation de soi, etc., dans les thématiques de l'album, je connais pas la vie personnelle des musiciens, mais je pense qu'il y a des choses derrière qui sont extrêmement intéressantes et touchantes, à mon sens. Voilà, c'était Fax, le titre Parallel Lives, et je vous invite à écouter donc la discographie depuis 2020-2023 de cet excellent groupe.
2: Très bien.
1: Il nous reste des nouveautés.
2: Il y a toujours des nouveautés.
1: Ah, n'est-ce pas ?
2: Moi, je m'en viens vous reparler de Violet Grohl, la fille de David.
1: C'est la thématique de ce soir, la fille de...
2: La fille de... Oui. Je vous avais donné à entendre il y a quelques semaines un premier extrait qui s'appelait Thumb.
1: Très prometteur.
2: Très prometteur. Moi, c'est un de mes petits tubes de l'année, hein. Clairement. Ce titre, c'est le morceau qui ouvre l'album, d'ailleurs, qui vient de sortir la semaine dernière, qui s'appelle Be Sweet to Me. Nepo Baby, Nepo Maybe. C'est un album très solide, je vous l'offre, ce jeu de mots, et pour toi, auditeur, auditrice, pour ton futur album. L'album est très solide, quelque part entre Shoe Grunge. Voilà, vous aurez
1: drôle.
2: Compris.
1: Drôle, hein,
2: pas mal, hein,
1: Shoe Grunge, j'aime bien.
2: Et parfois, même Jangle Grunge, comme le morceau qu'on va écouter tout à l'heure, Bug in the Cake, qui n'est pas vraiment de la Jangle Pop,
0: mais la Jangle
2: qui plaît tant à Gibier, mais il y a un petit peu plus de gras qui me donne envie de redéfinir ça en Jangle Grunge. Il y a quelques morceaux, d'autres morceaux très rock, Cool Buzz avec un riff de l'enfer qui est absolument génial. Bonne production, parfois grosse production, et des grosses batteries, un peu too much sur deux ou trois morceaux, mais globalement ça le fait. Deux, trois ballades, dont une ou deux un peu relou, mais c'est pas très grave, on lui pardonne. Quelques tics à la Billie Eilish, qui n'en finit pas d'influencer toute une génération, avec notamment un très joli morceau qui s'appelle Mobile Star, très planant, très atmosphérique, avec des jolis sons de synthé. Vraiment, belle production. Sinon, ça recycle quand même pas mal. On voit d'où elle vient. On voit dans quel foyer elle a grandi. Donc, il y a pas mal de choses qui feront penser aux Foo Fighters, à Kotsa, Alice in Chains, Lana Del Rey, les Breeders, les Cocteau Twins. Donc, elle est très fan. En fait, elle est très fan de shoegaze et de rock des années 90. Donc, l'album sonne très années 90, mais plutôt bien fait, bien foutu. Maintenant, on attend la suite.
1: Il y a des guests sur l'album, du coup, vous en avez pas parlé, mais
2: il y a pas
1: de guests.
2: Non.
1: Qui sont les musiciens qui l'accompagnent? C'est des amis de...
2: C'est des gens pas spécialement connus.
0: Des amis de la famille.
1: Des amis de la famille, sûrement, non?
2: Non, pas spécialement.
1: Des tontons qui venaient à la maison.
2: Mais même pas. Non.
1: D'accord.
2: Non.
0: Ou des tatas.
2: Les gens qui produisent. Alors, je crois qu'il y a, je sors parce que j'ai le disque, voilà, j'ai acheté le disque. Ça m'arrive des fois. Il y a quatre producteurs différents. Justin Raisin qui avait produit le dernier album en date et celui d'avant, je crois aussi, de Kim Gordon.
1: Ah oui, quand même.
2: Voilà, notamment. Les autres cherchaient des infos, j'ai pas forcément trouvé, mais c'est plutôt de la jeune génération et c'est plutôt des jeunes musiciens. Il y a pas de gros guests, voilà, il y a personne de Soundgarden ni de Pearl Jam ou voilà, si c'est ce que vous pensiez.
1: Non mais c'est tout à son honneur, je trouve ça même plutôt
2: finalement le guest le plus connu entre guillemets, c'est sur le dernier morceau, c'est Shane Hawkins, le fils de Taylor Hawkins qui était le batteur donc des Foo Fighters qui nous a quitté il y a quelques années.
1: Hommage.
2: Et dans la vidéo au concert hommage qui jouait Everlong, My Hero a fait le tour des internets il y a à peu près un an et demi. Tout le monde l'a vu. Donc voilà, bref, c'est tout pour moi sur ce Violet Growl. Et on écoute ce morceau donc de Jungle Grunge qui s'appelle Bug in the Cake, extrait de Be Sweet to Me, tout de suite sur Sun à 21h47.

0: Yeah.
1: On est toujours à Second 3, Susan.
2: On est toujours dans les 90s après Violet Grohl. Désolé qu'on a entendu juste avant. Là, c'était Die Spitz, un groupe entièrement féminin et le titre American Porn. C'est tiré de leur album Something to Consume. C'est pas vraiment une nouveauté. Je l'ai mis une nouveauté parce que c'est une découverte nouvelle pour
0: parce
2: moi.
0: Parce qu'en fait, le nom dit quelque chose. C'est de quand ?
2: Ça date de fin 2025.
0: Ah, c'est ça en fait. C'est un vieux groupe en fait.
2: Mais j'ai vérifié.
3: Ça a au moins 6 mois, c'est vieux.
2: J'ai vérifié, ça n'avait pas été diffusé sur cette antenne, en tout cas pas par nous, et je crois peut-être sur Amarok. Voilà, je fais un petit coucou à Thierry si jamais il nous écoute. En tout cas, Die Spitz et ce titre là, vous l'avez entendu, c'était quand même très punk, très grunge.
0: Ouais.
2: C'est un quatuor, 4 musiciennes de Austin qui a démarré en 2022 et qui a vraiment explosé en très peu de temps. Grosse énergie sur scène notamment, voilà, c'est ça qui vraiment les a fait découvrir. Et sur l'album, vous l'avez entendu, c'est très calme, évidemment.
0: Oui.
2: Grunge, heavy, doom, thrash, on retrouve un peu tous ces styles musicaux avec une belle prod. C'était encore un projet porté par le label Third Man Records. On reparle donc de Jack White, dont on parlait un peu plus tôt. Third Man Records, qui est vraiment découvreur de talent depuis pas mal d'années là, sur ces esthétiques-là.
0: Complètement, oui. Ils ont un beau catalogue maintenant.
2: Ils ont un très très beau catalogue. Je regardais sur Discogs encore là avant d'arriver à l'émission et ça n'en finit plus. En plus de toute la discographie des White Straps, des Raconteurs, des Dead Weather, des Kills.
0: Plus toutes les pédales d'effets qu'ils font.
2: Voilà,
0: toute une gamme aussi.
2: C'est vrai.
3: Il y a une grosse scène rock psyché et revival un petit peu à Austin, notamment peut-être via le festival qui s'y déroule tous les ans.
0: Austin City Limits.
3: Non, il y a la Lévitation.
2: Lévitation, parce que voilà, qui s'exporte.
3: Je me l'arrange quand j'ai. Mais en tout cas, ouais, il y a une grosse scène très résonante à Austin.
0: Quelque chose.
2: En tout cas, voilà, c'était donc tiré du premier album qui est sorti fin 2025. Et juste pour les sujets traités dans l'album, hein, c'est très engagé, sans surprise, sexisme dans l'industrie musicale, en avant, notamment dans ce titre American Porn, voilà, Die Spitz. L'album est à écouter en entier si vous êtes un petit peu énervé ou si vous avez besoin d'être un petit peu énervé.
0: Est-ce que vous savez ce que ça veut dire, Spitz ?
2: Alors justement, je voulais regarder, mais je l'ai oublié.
0: Ah pardon, je voulais pas vous mettre dans l'embarras.
2: Ça me met dans l'embarras parce que ça, j'ai lu, justement.
3: Et ça se prononce dit que c'est écrit D-I-E comme
2: parce que c'est tiré de l'allemand, mais apparemment il y a une faute d'orthographe. Je vous laisse enchaîner. Et je reviens tout de suite après.
0: Bah, de toute façon, on va annoncer la fin de l'émission, mais avant de se quitter, moi je vous propose un dernier titre d'un groupe qui s'appelle West Side Cowboy. Le morceau c'est Kick Stones, ça vient de sortir au mois de mai. Ils se décrivent eux-mêmes comme le plus américain des groupes anglais. Ils viennent de Manchester, ils disent qu'ils font un mélange entre le son britannique et l'americana, et ils définissent ça comme le Britannicana.
3: Pas mal.
2: Pas mal.
0: Pas facile à prononcer.
3: Personne l'avait osé.
0: Voilà. Moi, je les avais découverts en première partie de Guise au mois de mars dernier. Ils m'avaient beaucoup plu. Leur set était vraiment excellent. Là, le morceau qui annonce l'album est chambé. Vraiment, gros coup de cœur. Gentil désinvolture indie à la Pavement, précision mélodique typiquement anglaise. Et puis un morceau qui monte gentiment, qui fait des vagues. Et surtout deux voix, Jimmy et Harry. Alors c'est dur à dire, Aoif, qui est la bassiste du groupe, et tous les deux ensemble, voilà, leurs voix font des merveilles, un truc qui me touche. Et l'album sortira chez Island le 21 août 2026.
2: Ça veut dire la pointe Die Spitz, et il y a une faute d'orthographe, parce que normalement c'est pas Die Spitz, c'est Der Spitz, Die Spitz, avec un E, voilà, juste pour dire, voilà, c'est ça.
3: D'accord.
2: Le pointu, la pointe. Excusez-moi.
0: Très bien, bah merci beaucoup. Et bah c'est sur cette pointe que nous allons nous quitter pour ce soir. Merci à vous de nous avoir suivis. Le podcast sera disponible dès la fin de l'émission sur la plateforme MySon que nous vous conseille fortement, et sinon en streaming à droite et à gauche.
3: On se retrouve la semaine prochaine à 21h en direct sur Sun pour une avant-dernière émission de cette saison.
2: En TP nultième, comme on dit.
0: C'est ça.
3: En TP nultième, absolument.
0: On y arrive.
2: West Side Cowboy pour finir cette émission. Merci de nous avoir écoutés jusqu'au bout. Messieurs 5 et 20, Greg Del Campo, bisous.
0: Bisous.
3: Au revoir.
0: Et à bientôt.

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0: Bonsoir, mesdames et messieurs. Ce soir, ensemble, nous allons essayer d'apprendre un mot. Ce mot, nous ne le connaissons pas, ni vous, ni nous. Cependant, mesdames et messieurs, nous allons essayer de l'apprendre ensemble, ce nouveau mot.
1: Un petit thé à la menthe.
0: Non. Mesdames et messieurs, le mot de ce soir est, découvrons-le ensemble, attention.
1: Waouh. Castor. Ça serait comme un petit animal qui ferait une maison avec sa queue.
0: Non, attends, regarde. Séquestration. Arrête. Séquestration.

0: Cucéthérale.
1: Aïe, aïe, aïe. Très bien prononcé. Commencez la définition, s'il vous plaît. Monsieur, je prends pas de café, je sais pas quoi, alors qu'il était très, très,
2: très
1: bon.
2: Simple, Eric.
3: Pour expliquer séquestration, pour cela, mettons-nous en situation. La situation, Eric, nous sommes dans le métro.
1: Ah oui.
3: On est dans le métro, et vous êtes un ancien otage du Liban.
1: Waouh.
3: Et vous venez de sortir, d'accord?
1: Ok, sympa.
3: Et on se rencontre dans le métro.
4: Michel!
1: Oh, c'est pas vrai!
4: Incroyable!
1: Comment ça va?
4: Dans le métro, juste à côté de moi!
1: Jimmy, il y a longtemps, je t'ai pas vu!
4: Eh ben, qu'est-ce que tu fais alors?
1: Mais c'est toi, il paraît que t'étais otage!
5: Ouais, c'est vrai, sympa, ouais.
1: C'est comment ça, sympa? C'était pas dur?
5: Ouais, c'était un peu la galère quand même, ouais.
1: Deux ans, hein.
5: M'ont rasé la tête,
1: c'est vrai.
5: M'ont touché un boulet dans la tête en plus. Aussi,
1: ouais. Tu te souviens au moins d'où t'habites quand même?
5: Je sais la rue, mais là, honnêtement, je sais pas si je dois descendre à République, à Oberkampf ou à Odéon, là. Je m'en rends pas compte, ouais.
1: Toi, t'as traumatisé!
5: Ah ouais, carrément.
3: Il a donc subi la séquestration.
5: C'est vrai! Maintenant, pour aller chez moi, je sais même plus séquestration de métro. Pour vous dire, c'est embarquant, pourquoi? Nous ne voyons pas d'autres explications.

0: De très nombreuses ménagères souhaitent retrouver le monde du travail. Vos talents domestiques peuvent être précieux. Collège ?
1: Précepteur privé.
0: Et diplômé ?
1: Charmes et sortilèges.
0: Arts libéraux. Et parlez-moi de votre mari. Est-ce qu'il a un emploi à plein temps ?
1: Il traverse une mauvaise passe pour le moment. Mais ce n'est pas sa faute.
0: Bien sûr que non. Je vois ce que c'est, un tir au flanc, un costard invétéré, un rêveur irrécupérable.
1: Oh, si seulement.

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là, une fois je suis allée voter, mais les types là-bas, ils sont pas commerçants pour un sou, hein. Non, je leur ai demandé lequel vous me conseillez. Ils m'ont pas répondu. J'ai dit, bah, ça va, c'est bon, donnez-moi le moins cher.

0: Réponse 1, l'homme de Néandertal. Réponse 2, l'homme du Cantal. Réponse 3, l'homme d'Emmental. Réponse 4, l'homme de Chantal. Je n'ai pas entendu votre réponse.
1: Moi, je pense que c'est la 3, l'homme d'Emmental.
2: Ça me dira en quelque chose, là.
1: Ou la 4.
3: Si tu penses que c'est la 1, joue la 1.
1: Ouais.
0: Bravo, vous avez été sélectionné à notre jeu. Un opérateur va prendre vos coordonnées et vous indiquer votre heure de passage dans notre émission.
3: Tu vois, Jessica, tu vois que tu en es capable.
2: Oh, mais tu sais, Mélanie, en fait, c'est ça mon problème dans la vie. C'est que je me sous-estime beaucoup trop.